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0: Alors c'est la carotte. 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
1: Alors pour cette nouvelle émission en Gascogne, je vous propose de rencontrer Sophie Rabhi-Bouquet, qui est éducatrice, auteure, médiatrice, fondatrice du Hameau des Buis, qui était en Ardèche, et qui maintenant donc est venue ici en Gascogne, où elle gère à la fois l'oasis de Poulart et la ferme des enfants, qui est une école dont nous allons parler aujourd'hui. Alors Sophie a grandi dans l'aventure de Pierre Rabhi, d'où son nom, dans son retour à la terre, et le perpétue à sa manière, concrètement, dans un lieu de vivre autrement et un lieu de transmission que donc je vous propose de découvrir aujourd'hui. Bonjour Sophie Rabhi, bonjour.
2: Bonjour, merci.
1: Alors tu es la fille de Pierre Rabhi, grande personne vraiment qui a été, il y a une expression qui est attachée à lui, c'est la sobriété heureuse, et ce réseau des colibris qu'il a lancé au départ, puis maintenant des oasis en tout lieu, et maintenant la coopérative des oasis, dans l'ours et la carotte, on en a déjà parlé souvent, autant des colibris, autant au début des oasis, plus récemment avec Mathieu Labonne qu'on a interviewé. Toi, ici, quel souvenir de ton papa tu fais vivre ?
2: En fait, je me sens tout à fait légitime pour en parler parce que je suis celle des 5 enfants qui a j'étais encore étudiante, mais j'ai collaboré au manifeste pour des oasis en tout lieu. Et c'était le tout début de la réflexion. Alors c'est vraiment son idée, c'est vraiment son déploiement basé sur du connu, parce que les écovillages précèdent bien sûr les oasis, mais la spécificité c'était vraiment que c'était basé sur la terre comme fondement, la sécurité alimentaire, et avec l'idée d'être des collectifs plutôt que des communautés. Parce que mes parents ont traversé aussi, surtout en Ardèche, tout le phénomène 68 et en ont vu les limites. Et pour eux, il était évident qu'on doit aller vers des vies collectives, mais pas forcément des communautés. Donc c'est pour ça qu'on s'appelle plus un collectif qu'une communauté. Et donc mon père m'accompagne chaque jour parce que c'est vraiment dans sa pensée la transmission dont j'ai bénéficié que je peux aujourd'hui déployer tout ça et continuer au-delà de sa disparition.
1: Il y a cette idée, donc tu l'as dit, de collectif, mais au-delà de sécurité alimentaire. C'est vraiment les deux piliers les plus forts ou il y a autre chose quand même qui accompagne ta philosophie ?
2: Il y a vraiment l'humain et surtout à travers l'enfant. Et ça, c'est vraiment le fil que je tire depuis plus de 35 ans maintenant. Ça, c'est très important. Pour moi, c'est plus important que d'avoir des panneaux solaires, de recycler son eau de pluie et d'avoir des toilettes sèches. Parce que ça, techniquement, c'est pas si compliqué que ça. C'est un peu à la portée de tout le monde. En revanche, la grande question humaine de savoir pourquoi nous nous comportons comme nous nous comportons sur Terre et depuis des générations avec tous les malentendus et les drames que cela peut créer, c'est ça qui m'intéresse au plus profond. Je parle du mal-être un peu généralisé de l'espèce humaine sur cette planète, avec sa difficulté à s'harmoniser avec les autres êtres vivants, à trouver aussi la satisfaction, la plénitude, le bonheur, on pourrait le dire, sans utiliser un gros mot, malgré et en dépit de tout ce déploiement technologique, de confort et de domination de la nature et de notre condition primaire dans la nature que nous avons au fil des temps déployé de manière absolument colossale pour un bien maigre effet sur le plan de la satisfaction humaine. Plus grave que cela, nous avons cette propension à détruire le vivant et enfin toute cette destruction effectivement de la biosphère et qui est de plus en plus évidente, parce que voilà, c'est un printemps de plus où je constate que j'ai dû voir deux abeilles, deux papillons. Les petits êtres vivants qui nous entourent sont de plus en plus raréfiés, quoi.
1: Alors tu peux nous parler du lieu dans lequel on est. Tu es arrivé ici, donc tu as quitté l'Ardèche pour venir créer un lieu. Qu'est-ce que tu as créé d'abord ici, l'école, le lieu, comment s'est passée son arrivée, qu'est-ce que tu voulais faire ici?
2: Alors, après avoir développé une école depuis 1999 et un écolieu à partir de 2002 jusqu'à 2021, en raison de ce fameux facteur humain dont on vient un petit peu de parler, nous avons donc été expulsés de notre propre projet en 2021 et... dans notre recherche, un peu dans la précipitation, nous avons eu cette proposition donc sur un domaine qui fait 35 hectares. Et il y avait une ferme, des terres, des forêts. Et nous avons donc eu le projet. Le premier projet, c'était vraiment de recréer l'école, parce que l'école, c'est vraiment notre pierre fondatrice pour les enfants. Et c'est là où nous trouvons le plus de motivation. Et effectivement, ça n'a pas été possible de suite pour des raisons administratives et en particulier des raisons d'urbanisme, puisque nous sommes sur une zone qui a un PLU et une zone agricole. Et sur une zone agricole, il n'est vraisemblablement pas possible de créer une école. Et donc cet obstacle nous a emmené de projet en projet autour à explorer un petit peu ce qui pouvait se faire, avec une sorte de retour aux sources, puisque l'école a ouvert, mais juste à côté, vraiment, il n'y a qu'un chemin qui sépare l'école de l'Oasis. Sur une propriété qui appartient à la même personne qui nous loue aussi en bail amphithéotique tout le reste. On n'avait pas pensé au départ à lui proposer de reprendre ce lieu, parce que c'est un lieu qui lui appartient et qui lui est cher, et peut-être qu'il avait d'autres projets. Chemin faisant, on s'est rendu compte que c'était le plus évident, et lui aussi a admis cela, et donc on s'est emparé de la question juridique pour récupérer ce lieu et ouvrir l'école en 2025.
1: Sophie, alors on a vu un petit peu les fondements de ton école, ce respect de l'enfant, cette bienveillance vis-à-vis de l'enfant et de son unicité. Mais il y a quand même l'apprendre, je l'ai vu sur votre site internet, il y a marqué apprendre vraiment et apprendre logiquement. Tu peux nous expliquer en deux mots ce que sont ces deux concepts ?
2: L'enfant est déjà suréquipé pour apprendre. En fait, dès sa naissance et même dans la vie intra-utérine, on a des capacités d'apprentissage qui sont colossales et qui sont d'ailleurs beaucoup plus conséquentes et actives lorsque l'enfant est tout petit, puisqu'on sait que le cerveau d'un nouveau-né, par exemple, a un nombre de connexions bien supérieur à celui d'un adulte. Et donc il a cet équipement complet et hyper performant pour l'apprentissage. Et ce qui m'a épatée chez des pédagogues comme Maria Montessori, mais d'autres aussi, il y a Krishnamurti, il y a Célestin Freinet, il y a De Croly, il y a quantité de pédagogues qui se sont penchés sur ces questions. Et puis aujourd'hui, c'est rejoint par les neurosciences, justement. Le carcan que nous mettons autour de l'enfant pour qu'il apprenne, donc à la fois l'exigence adulte qu'il soit, qu'il devienne tel qu'on le voudrait qu'il soit, donc conforme, poli, obéissant, etc., d'une part, et puis d'autre part, le programme scolaire avec une définition très précise de tous les items qui doivent être à tel âge et à tel âge acquis. C'est plutôt quelque chose qui va venir interférer avec ses qualités naturelles de développement de l'enfant. On va détourner la curiosité, on va détourner l'enthousiasme, on va détourner les capacités naturelles de l'enfant à s'émerveiller et aller à la découverte du monde, à aller poser mille et une questions, faire mille et une expériences, etc. Et pourtant, c'est comme ça qu'il apprend. Il y a une dimension affective dans l'apprentissage. On apprend d'autant mieux qu'on se sent respecté, aimé, soutenu. Voilà, c'est toutes ces composantes-là. Donc, nous essayons de préserver au maximum le contexte d'apprentissage, que ce soit le contexte physique avec un matériel adapté, mais aussi le contexte humain et relationnel avec des attitudes, des postures qui sont adaptées aussi à cet apprentissage optimal. Donc, les pédagogies, ce qu'on dit alternatives, qui prennent un peu les chemins de traverse par rapport justement et des libertés par rapport à la vision conventionnelles de l'éducation, ne sont pas soutenues dans notre pays. Il y a des pays, notamment en Europe du Nord, etc., où il y a plus d'argent public qui est mis au service de ces pédagogies, mais en France, pas du tout. Au contraire, nous sommes toujours soupçonnés de séparatisme ou de détourner les enfants de la République du droit chemin. Donc il y a toujours une lutte un petit peu pénible avec l'administration, alors qu'il n'y a aucune raison que de voir les choses comme ça.
1: Alors on va parler de cette

0: Une scierie avec toute la filière bois, de l'arbre jusqu'à l'objet. Et puis on a aussi des pratiques de bien-être, de soins, telles que du yoga, des massages, etc.
1: Un petit mot de la fin, Sophie ?
0: Moi, je suis toujours ravie de partager ce qui se passe chez nous, parce que c'est vrai que même avec notre meilleure volonté de vouloir diffuser et nous tourner vers l'extérieur, eh bien, on est un peu le nez dans le guidon, il faut le dire. Et donc, c'est toujours très plaisant de pouvoir partager. Et c'est un lieu qui est ouvert, donc qui se visite. Il y a une porte ouverte par mois. Il y a diverses possibilités, les réseaux WOOF, WorkAway. Tout est possible pour pouvoir s'inspirer de l'oasis de Poulard et de la ferme des enfants.
1: Et je vous conseille, parce que c'est comme ça que je l'ai découvert, d'aller sur internet Oasis de Poulard, P-O-U-L apostrophe A-R-T, et là vous découvrirez un petit peu le projet, les deux projets, hein, c'est-à-dire celui de l'Oasis en lui-même et celui de l'école. Merci beaucoup Sophie, au revoir.
0: Merci, au revoir.
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0: Bonjour à toutes et tous, nous sommes le samedi 13 juin, vous êtes sur Campus FM, Radio FMR. Les équipes sont en direct du Rio Loco sur la Prairie des Filtres. Bonjour à toutes et tous, encore une grosse équipe autour du micro aujourd'hui. Alors aujourd'hui, qu'est-ce qui va se passer ? On va commencer par... Un petit retour d'hier avec la grosse soirée, j'ai du mal à m'en remettre, excusez-moi.
1: Non, mais... Pourtant, on nous avait annoncé un professionnalisme à toute épreuve. Et là,
0: donc on fera un petit retour d'hier, parce qu'il y a pas mal de choses à dire. On va rester sur l'aspect musical, hein, même s'il s'est passé d'autres choses. Ensuite, on aura droit à quelques chroniques des animateurs qui m'entourent aujourd'hui, et j'en suis déjà ravi. Et ensuite, nous recevrons F-Mac et Las Panteras, deux des artistes programmés aujourd'hui sur la Prairie des Filtres. Quatrième jour du Rio Loco, quatrième émission, ça fait toujours plaisir d'être avec vous. 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On aura aussi des places à gagner pour ce soir. Ouais, ce soir. Hein. Et c'est des places qui valent cher parce que la soirée est complète d'ores et déjà.
2: Ah ouais, aussi. Mmh.
0: Ce sera sur les réseaux, sur Instagram des deux stations. À vos commentaires les plus inventifs.
2: Foufou.
0: Ouais. Pour avoir une chance.
3: Surtout que, attention, le poste du jour, il est foufou. Hein.
0: Ouais. Ah ouais. On essaie d'être à la hauteur de
3: vos commentaires. Merci le Perco pour ses talents de graphiste.
0: Avant de dérouler la prog du jour, on peut se faire un petit retour sur hier. Je vous laisse la parole, messieurs, dames.
1: Et quelle est cette voix ?
4: Bon, allez, je commence.
0: Vas-y, Vincent. Vas-y.
4: Donc moi, comme j'étais bien placé à l'émission le matin, et vous avez peut-être entendu Jaco Marron, et donc il nous avait expliqué sa cérémonie du soir. Donc voilà, j'y suis allé, j'étais en bonne disposition, en bonne compagnie, et son Maloya Electro m'a emporté. Et voilà, pour moi c'était un bon lancement de soirée, et je vous laisse vous partager tout ce qui s'est passé après, qui vous a plu aussi.
3: Vincent n'a pas eu les yeux... T'as vu ce qui se passait ou pas? T'avais quand même pas beaucoup les yeux ouverts pendant le set.
4: Dans la cérémonie, ouais. Ça faisait partie du protocole
1: et du voyage.
2: Ouais, on peut rappeler, effectivement, j'ai assisté aussi à ce moment. J'ai pas pu y rester... assister à toute la cérémonie, parce que effectivement on a alors cette idée qui est intéressante, hein, mais qui peut être dure à vivre pendant toute la durée du set, c'est cette fameuse poussière et ce bal poussière qui s'improvise chaque soir à la scène Ondamix. Et je sais pas cette année, mais vraiment, alors on va pas parler de ça 3 heures, hein, mais je trouvais qu'il y avait énormément, alors il y a de plus en plus de danseurs et de danseuses, donc du coup il y a de plus en plus de poussière.
4: Et il n'y en avait pas trop encore à ce moment-là.
2: Ouais, mais quand même, on était déjà dans une belle atmosphère poussiéreuse.
1: Il fallait reculer un petit peu. Et je confirme que ça peut être une problématique pour moi qui suis allé voir Jaco Marron avec une toute petite, qui est donc à hauteur et en plein nuage de poussière. Ouais. Et ben, effectivement, on a dû s'écarter du dance floor parce qu'elle commençait à tousser sérieusement.
2: Ouais,
1: il faudrait peut-être un coup de jet d'eau avant
2: On est d'accord. On est d'accord. Ou voir un beau plancher là pour... vraiment un plancher dance floor, hein. Ouais. Devant là, ce serait nickel, hein. On peut proposer ça, hein.
3: Ouais, c'est une bonne idée, jolie.
1: Hein, tu vois ta idée.
0: Ouais. Sans trahir de secret, je pense qu'il y a déjà une réflexion autour de cette scène, parce qu'elle marche, elle fonctionne de plus en plus, et il commence à être sérieusement à l'étroit, donc je pense qu'il y a possibilité que ça évolue pour l'an prochain.
2: Ouais, alors justement, hier, grosse claquasse aussi sur la scène Ondamix. Je n'ai jamais vu autant de monde sur cette scène en fin de soirée. Donc
4: pour DJ Seb.
2: Ouais, pour DJ Seb, où c'était. Moi, j'ai trouvé que on revenait là aux essences même de ce que j'ai connu de Rio Loco quand je suis arrivé en tant que jeune Toulousaine. C'est-à-dire une espèce de mix. Des publics, quelque chose d'assez intergénérationnel, d'assez mixé, c'est-à-dire que c'est des gens que peut-être je ne croiserais pas dans d'autres concerts bien spécialisés avec des musiques et tout, et que là il y avait un peu une mièse collective qui était hyper intéressante. Et il y avait surtout un groove collectif. Parce que des fois, on parle de dance floor, mais il y a aussi cette énergie vibratoire que nous amène la danse. Et là, j'ai eu vraiment l'impression de danser avec l'ensemble des personnes qui assistaient à cette performance. Et moi, ça me fout les poils, ce genre de truc. Voilà.
0: Moi, je veux bien revenir aussi vite fait sur l'autre artiste qui a ouvert la soirée, Maya Kamati. C'est, donc, on en a parlé hier, mais c'est une artiste qu'on suit depuis longtemps et ça faisait un moment que moi, je ne l'avais pas vue sur scène. Et en fait, j'ai trouvé que ça avait bien évolué, ça a beaucoup changé. Maintenant, en fait, elle est en duo avec un batteur, elle au chant, au kayamb et aux machines. Et en fait, on voit autant l'évolution sur discographie que sur scène. Donc, j'ai trouvé ça hyper chouette. Et le public était déjà à fond malgré leur précoce du show. Donc, c'était très, très chouette.
3: Et ce son cache-cache qui a littéralement appelé le public vers la scène Prairie, quoi, qui est un tube.
1: Moi de mon côté, festival donc avec un enfant, et je trouve que c'est un festival. Résultat, je me suis trouvé un peu contraint. Alors contraint parce que quand on a un petit sur un festival comme Rio Loco, et ben on suit aussi son rythme. Mais j'ai trouvé au final, c'était mon premier soir. J'ai trouvé que les circulations sur le site, les flux, il y a beaucoup de choses. Je trouve avec moins de liberté que d'habitude sur Rio Loco, mais c'est une première impression. Je trouve qu'il y a beaucoup d'emprise au sol sur des partenaires, sur des espaces qui font que on se retrouve parfois dans des couloirs de public qui font que la circulation, et de nouveau avec une enfant de 5 ans, n'est pas forcément évidente. Et donc, c'est peut-être ça mon souvenir. Parce qu'au final, musicalement, moi j'ai fait du classique, hein, Bless Faya, et donc le début de Jaco Marron, effectivement, c'était très chouette. Mais c'est plus un petit manque de liberté, moi, qui m'a marqué hier sur un festival qui est de plus en plus gros, et donc sur lequel on nous guide de plus en plus. Enfin, parfois, on nous force à aller sur des sites de plus en plus.
3: C'est le flux qui nous guide surtout aussi, puisqu'on est contraint par la circulation des publics sur le site. Malheureusement, effectivement,
1: grandes files d'attente sur les bars qui font qu'il faut qu'on les traverse aussi. Enfin, il y a un truc sur la circulation qui m'a un peu marqué hier.
4: Ouais, puis il y avait du monde.
1: Ouais, il y avait beaucoup
3: de monde. Ouais.
0: 18 000, ouais. 18 000
3: les familles, personnes. Ce qui est intéressant pour les familles, c'est quand même d'essayer de venir assez tôt. Il y a toujours quand même une chouette prog qui est travaillée en début de journée avec hier Maya Kamati, où là il n'y avait absolument aucun problème pour le coup de circulation parce qu'on était encore sur une heure, on va dire, assez tôt dans la journée, enfin dans la soirée, et qui peut permettre peut-être de profiter aussi un peu mieux du festival et surtout de profiter de l'espace des familles. Hein, on rappelle qu'il y a aussi tout un espace qui est dédié aux familles derrière la Seine-Garonne, dans lequel il y a pas mal de jeux, pas mal d'espace aussi pour que les enfants puissent chiller, passer du temps pour s'amuser. Et puis cet espace parc aussi qui est assez improbable parce qu'il est collé à la Seine Ondamix.
1: C'est vrai.
3: Et qu'on peut profiter, user les semelles, comme dirait Jali, et laisser l'enfant jouer au parc et faire du toboggan. Je trouve que le concept est plutôt pas mal.
1: Il y a des belles images.
4: Faut pas les laisser 2-3 heures comme tu

0: derrière DJ Seb, il y avait de la good vibe, il y avait toute la communauté réunionnaise qui était rassemblée, qui était heureuse d'être ici et de se retrouver, et qui l'a fait savoir bien comme il faut, qui nous a partagé leur gommance, hein. Ils ont gommé fort les Réunionnais hier, donc big up à eux.
1: Ouais. Et il y avait aussi, c'était magique aussi, il y avait un super ballon arc-en-ciel aux couleurs de la communauté LGBTQIA+, qui volait. Il y avait un côté poétique aussi sur cette scène Ondamix hier soir.
0: Chers auditeurs, chères auditrices, on cherche le ballon. Si vous mettez la main dessus,
2: celui qui le ramène gagne des places, c'est ça?
0: Exactement. On lui offre une place.
3: Merci les amis pour ce retour. Avant de détailler la prog d'aujourd'hui, je vous ai propose un petit morceau de Las Panteras. Elles seront sur la Seine-Garonne à partir de 19h45 ce soir. C'est parti.
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0: Tsunami.
1: Hasta cuando las Panteras, elles seront sur scène ce soir à partir de 19h45 sur la scène Garonne. Radio FMR Campus FM, vous êtes toujours au bord de la Garonne pour l'édition Insulae de Rio Loco. Et on est très content d'être avec vous. On continue avec Djalila, salut.
2: Salut.
1: On continue à naviguer, à explorer le totem de cette année qui est la baleine.
2: Ouais, alors oui, bah effectivement, ça va être ma deuxième chronique consacrée à mon amour pour ces mammifères marines, les baleines.

0: Donc du coup, j'attends mon habillage qui va arriver. Voilà, j'en ai besoin. J'en ai énormément besoin pour commencer cette chronique. Je me suis longtemps questionné sur le pourquoi de cette attirance. En lisant le livre « Non noyé, leçon féministe noire apprise auprès des mammifères marines » de la poétesse et chercheuse américaine Alexis Pauline Gumps, j'ai enfin eu des éléments de réponse. Et oui, les baleines sont dans la queerness et l'antiracisme. Alors pourquoi ces mammifères marines auraient-ils à nous apprendre ? Alors, dans ce livre d'une exceptionnelle sensibilité, la poétesse nous partage ce qu'elle a appris des baleines, mais aussi des phoques et des orques. Non noyé est un livre pour soutenir les mouvements sociaux, un manuel de dénoyade indispensable, basé sur les enseignements subversifs et transformateurs des mammifères marines. Nos cousines aquatiques sont queer, féroces, complexe, façonné par les conflits et en lutte pour survivre aux conditions extractivistes et militarisées que le capitalisme a imposées à l'océan. Alors, Alexis Pauline Gumps propose un modèle de résistance, de sororité, de survie collective, réclamant la reconnaissance de la dignité et l'importance de ces autres vivants. Elle nous pousse à voir en elle des alliés dans les luttes décoloniales où leur force, leur complexité, leur beauté sont source d'inspiration et de guérison. Alors, j'imagine que vous verrez plus Lucia sur le site de la même manière après vous avoir donné tout, vous avoir donné, vous avoir transporté dans l'œuvre d'Alexis Pauline Gumps. Moi, ce que je voudrais dire, c'est continuer à aller explorer effectivement cette Lucia. Continuer aussi, puisqu'on parlait de livres aujourd'hui, à aller acheter vos livres dans des librairies indépendantes. Je pense un gros big up à ma librairie de cœur toulousaine Terra Nova, mais aussi à celle de mon quartier maintenant, Paysage Humain. Voilà, on soutient ces librairies indépendantes. Et pour finir aussi sur la lutte, la lutte concernant les violences sexistes et sexuelles, je voulais aussi terminer avec ça, puisque les mammifères marines nous transportent vers ces questions-là. Vous pouvez retrouver sur les sites des petites cartes en forme de carton rouge si on a un problème avec une personne qui viendrait nous attaquer sur notre genre, sur notre couleur de peau, sur notre âge. Ça s'appelle terrelou.fr. Voilà. Et je voulais dire aujourd'hui à la carte arrête de m'expliquer. Alors comment, quand un homme explique à une personne sexisée ce qu'elle sait déjà alors qu'elle ne lui a rien demandé. Voilà, je terminerai là-dessus.
1: Merci, Djali.
2: Je peux rajouter juste une phrase.
1: Vas-y, bien sûr.
2: Le titre d'un livre aussi de Corinne Dario qui s'appelle Kick Deep, et ça m'a fait penser à ces trucs des baleines. Plutôt couler en beauté que flotter sans grâce.
0: Ah, très bien. Merci.
1: Vous êtes toujours sur La Prairie des Filtres, un direct de Radio FMR et Campus FM. On va dérouler un petit peu la programmation du jour, si ça vous va, messieurs, dames. On a déjà écouté Las Panteras. F-Mac va nous rejoindre dans quelques minutes. Peut-être faire un petit point sur la scène Pont Neuf, donc la scène principale du festival, avec deux groupes légendaires. Buena Vista All Star qui ouvrira la soirée à 19h45 et Los Van Van à 22h15. Donc on est aux côtés de Cuba. Buena Vista All Star, une reformation du célèbre groupe découvert à la fin des années 90, notamment par le film qui porte ce nom-là. Plusieurs fondateurs sont aujourd'hui disparus, mais la mémoire de ce groupe et de ce répertoire continue d'exister avec les nouveaux venus. Donc ils ouvriront la soirée. Est-ce que la proposition attire vos oreilles ?
3: Buena Vista, All Star et Los Bamban, bah voilà, c'est les, ils représentent énormément. Alors bon, bien sûr, ils sont un peu âgés, du personnel a été remplacé depuis, mais bon, voilà, il y a ce patrimoine-là. Et puis j'imagine qu'il y a des super musiciens et que le show est rodé. Donc pour ceux qui aiment ce genre de musique, voilà, c'est, ce sera un concert un peu doudou entre guillemets, mais je pense qu'il y aura quand même de la place à la danse et ça devrait envoyer au niveau de la qualité musicale en tout cas.
2: Ouais, parce que c'est toujours intéressant en fait. Cuba est capable de maintenir des marques groupes en fait, et, de projeter à l'étranger une identité musicale cubaine sous un chapeau Buena Vista, Los Van Van, mais effectivement la qualité est toujours au rendez-vous, donc ça va très bien jouer et on espère que l'énergie de la prairie fait que eh ben il y aura aussi de l'émotion. Voilà.
3: Oui, puis si tu as cité 4-5 groupes de salsa mythiques, voilà, eux ils sont dans le top 5 voire dans le top 3 quoi.
2: Évidemment, Los Van Van, légende.
3: Donc c'est pour ça, ce sera un moment rare aussi, ouais.
2: Ouais, carrément.
1: Du côté de la scène Andamix, on a des spécialistes autour de cette table. Ça ouvrira à 20h30 avec Camille Laiokun, puis Greg qui clôturera à 22h20. Voilà, est-ce que vous êtes prêts encore à faire danser la poussière?
3: Bah, Camille Laillé, moi je l'ai découverte sur la radio NTS,
2: ouais.
3: Basée à Londres, et elle fait des mix super. D'ailleurs, je vous en partagerai un tout à l'heure, un des sons qu'elle a passé, bah, voilà, lors de sa dernière production, elle est hyper ouverte. Bien sûr, il y a beaucoup de musique électro-latino, mais on a aussi du reggae. Voilà, elle est hyper ouverte, je pense que ça sera une belle proposition. Ça devrait danser et faire un peu de poussière ce soir.
2: Ouais, moi, et moi côté grec, je suis curieux de, donc qui joue après, je suis curieux de la diversité qu'ils pourraient proposer, et on pourrait partir dans plein de genres et de styles différents avec une base évidemment afro-caribéenne, mais je pense qu'il est capable de nous faire varier les cadences et les rythmes, et ça peut être très très chouette.
1: Un petit mot Vincent peut-être sur l'artiste qui ouvrira la Seine-Garonne à 17h45, Joan Radao.
3: Voilà, Joan Radao. Et puis elle, donc ce qui est intéressant, c'est que donc elle fait une espèce de pop électro avec pas mal d'influence. Et moi, ce que j'aime aussi beaucoup chez elle, c'est qu'elle est un peu comme nous. Elle fait des la personne qui est invitée pour ce podcast, et toujours c'est des profils un peu comme elle, c'est-à-dire avec plusieurs cultures dans la famille, et puis un lieu de vie qui est ben voilà, avec des héritages un peu culturels différents, et voir comment ça s'est passé, comment on s'en sort, les réflexions autour de ça. Et donc la deuxième partie du conte, c'est voilà, ce qu'ils font, où on s'en est, et puis la troisième c'est plus sur des réflexions sur tout ça. Donc il y a toute une petite série et c'est vraiment très chouette, donc personne très intéressante, et aussi au niveau musical c'est très chouette.
1: Et on rappelle aussi à nos auditeurs et auditrices que ce soir c'est l'after du Rio Loco au Métronome. Vous connaissez la formule, c'est la quatrième année je crois. À la fin des concerts à la Prairie des Fils, vous pouvez rejoindre le Métronome pour un after à partir de 1h jusqu'à 6h du mat. Donc c'est un des seuls jours de l'année où le Métronome est ouvert aussi tard, donc profitez-en, il reste des places. Et vous pourrez profiter de Aploche Show ce soir, mais on y reviendra un peu plus tard dans les chroniques. Avant de passer à notre premier invité, il me semble que c'est le temps de la chronique.

Et voilà la petite chronique Traditionna et Digita. Donc là aujourd'hui ça va être du débat, D-E-E-B-A, au gomme. Donc personnellement c'est des courants musicaux que je n'ai jamais diffusés dans nos émissions. On répète, on est ici réunis Campus FM, Radio FMR et quatre émissions dédiées aux musiques du monde et grooves au sens large. Et le débat, pourquoi? Parce que on a Zili ce soir, Zil. On en a parlé un peu hier avec Soro Solo. Et donc là, on est sur ce qu'a influencé, en tout cas ce qu'a connu cet artiste dans sa jeunesse, notamment avec sa maman. Et donc elle, même si elle vient de Madagascar, voilà, elle représente Mayotte. Et ce soir, elle représente ce qu'elle fait aujourd'hui, c'est-à-dire un mélange de beaucoup de choses. Mais en tout cas, le débat, c'est quelque chose qui est pas du tout connu, je pense, ici. Et ça vient de Mayotte. Donc c'est assez récent, ça vient du début du XXe siècle. C'est tiré du soufisme, donc qui est une des manières de pratiquer et de penser l'islam, qui est la première religion à Mayotte. Et donc c'est des traditions issues de l'océan Indien, de l'Afrique de l'Est, qui sont pratiquées par les femmes aujourd'hui, qui étaient pratiquées par les hommes également, mais ça a disparu. Donc les femmes sont un petit peu plus résilientes sur le débat et sur beaucoup d'autres sujets, hein, Jali. Je suis sûr que t'aurais plein d'exemples à donner. Et donc ça en fait un espace privilégié d'expression et aussi intergénérationnel. Donc ça c'est vraiment lié à la culture mahoraise. Et donc à quel moment les femmes se réunissent, puisqu'il y a du chant, il y a de la danse, mais c'est des moments où ça s'inscrit vraiment dans la durée, avec l'idée d'organiser une cérémonie qui se passe souvent en début d'après-midi, qui s'achève en fin de journée. Et ça se fait sous la direction d'une chef de chœur. Et l'idée c'est de chanter des poèmes qui célèbre l'amour, la sagesse, la spiritualité avec des gestes chorégraphiés. Et donc ce débat est rentré à l'inventaire national du patrimoine culturel immatériel en 2025. Je vous propose d'écouter un petit extrait. Là, on est allé puiser dans tout ce qui se fait du côté de Radio France avec des super compiles, et puis vous allez voir ce que ça peut donner. Donc le débat, il sera représenté un peu par Zil ce soir, et on écoute ça, l'espoir d'une rencontre avec Madara Sati Madania.

0: Donc là, on est en France, à Mayotte, avec Le Chant des Femmes, superbe série de disques rares, Okora.
1: Ah, Okora.
0: On en a beaucoup passé, beaucoup écouté. Je sais pas s'ils continuent à produire, mais voilà, c'est le patrimoine version audio musicale qui est précieux.
1: Ouais, on peut faire un big up à cette femme, Françoise de Georges, aussi, que j'affectionne particulièrement, qui est fondatrice dans ma culture musicale.
0: Donc voilà pour le débat qui sera représenté en partie ce soir avec Zil. 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Donc je pense que ça peut être une bonne diversification peut-être pour nous ou d'autres artistes. En tout cas, moi je trouvais ça chouette. Ouais,
2: c'est un peu comme un écrivain public mais une chanteuse publique, c'est intéressant ça.
0: Ouais. Donc on descend un peu plus au sud et là on va aller voir ce qui est un petit peu plus digital, un style musical que j'ai découvert dans la programmation qui sera certainement joué à un moment ce soir à l'after au métronome. C'est le GOM, donc ça s'écrit QGOM, ça vient d'Afrique du Sud, donc là on est dans la musique électro faite à la maison, notamment dans la région du KZN, Kuala Zulu Natal. Donc bien sûr derrière c'est des jeunes qui chantent en Zulu, du côté de Durban il y en a aussi pas mal et ça a émergé dans les années 2010. Donc là on est sur de l'électro minimal, assez rugueux. Répétitif avec des grosses basses et on n'a pas le beat de la grosse caisse tous les temps comme sur du disco, donc c'est vraiment original et c'est vrai que l'Afrique du Sud c'est une terre Simao et FX de production, de nouveautés dans toutes les musiques électroniques depuis quelques décennies maintenant.
2: Ouais, bah t'as ce truc d'être à la pointe de l'Afrique et d'avoir une histoire politique aussi lourde qui fait qu'il y a une volonté d'expression des communautés et que cette volonté elle exprime la dureté à la fois du pays mais aussi du continent. Je pense qu'effectivement le GOMS il y a un truc qui se rapproche du label Nyege Nyege, quoi, de tout ce qui se fait en Ouganda sur lequel on a aussi des choses très brutes qui sont beaucoup sur des aigus et sur lequel effectivement les basses sont saturées mais pas saturées via le studio, c'est juste saturées parce que les amplis qui sont utilisés pour lesquels traversent c'est des choses qui ont été bricolées et qui sont encore bricolées. Donc c'est des artistes qui portent tout ça. On va pouvoir créer de la musique brute avec peu de moyens, avec un objectif, c'est de faire résonner leur colère souvent.
0: Donc voilà, au Rio Loco il y a de la diversité et le GOM il y en aura un petit peu certainement ce soir du côté de la soirée Applause au métronome pour l'after. Allez, on écoute un petit titre de ce que ça donne avec Destruction Boys. FMR Campus en direct du Rio Loco, on est ensemble jusqu'à 13h.

0: Ah, ça plaît.
1: Petite...
0: Ah, le gomme, ça plaît aux enfants, apparemment. Et donc, le titre de l'album, c'est Gum is the Future. Donc, on a la chance autour du plateau d'avoir Patrick Labesse avec nous. Et ça nous fait très plaisir. On se croise souvent sur les festivals. On lit tes chroniques. Alors, on lisait, parce que tu m'as dit que tu avais pris ta retraite officiellement. Mais on lisait tes chroniques avec plaisir, notamment le dimanche dans Le Monde, sur des disques de musique du monde que tu présentais avec, j'imagine, une contrainte en termes de taille de caractère un peu frustrante. Mais voilà, donc un des grands passeurs des musiques du monde, des musiques actuelles du monde en France. Ben, on avait simplement envie de t'inviter pour te poser quelques questions. Déjà un festival, alors le Rio Loco, mais même un festival en général, toi, on te voit souvent dans les festivals, qu'est-ce que ça t'apporte, pourquoi c'est important pour toi et notamment ton activité de journaliste musical?
2: Bonjour. Bonjour à tout le monde, ceux qui sont là autour de la table et ceux qui nous écoutent. Eh bien, un festival, bah, c'est énorme parce que la musique, elle est vivante d'abord. Hein, donc, il ne faut pas se contenter que d'écouter des disques ou aujourd'hui des liens même. Mais il faut vraiment voir les gens, les rencontrer et aller même les visiter chez eux. Parce que j'ai eu la chance, de par ma collaboration avec le journal Le Monde pendant 30 ans, parce qu'au-delà des chroniques, j'ai fait des reportages beaucoup, et aller les voir sur place quand on peut, quand on pouvait. Puisqu'il y a certaines frontières qui se sont fermées, par exemple. Et donc voilà, c'est très important. La musique, elle est vivante. Il faut qu'elle soit vivante, il faut la voir, la manger, s'en imprégner, se tisaner avec, comme dirait notre ami Daniel Warreau, en la voyant sur scène, en la voyant de visu, quoi. Voilà.
0: Donc par exemple,
2: d'où l'intérêt des festivals.
0: En ce mois de juin et juillet, pour prendre que ceci, tu vas sur quel festival?
2: Alors, en juin, juillet, donc Rio Loco que j'ai couvert pendant des années. Là, je vois, j'ai pris des compiles, là, il n'y en a que quelques-unes, mais je suis arrivé bien avant 2005, l'édition Brésil. C'est là combien d'éditions, là, je me souviens plus.
0: 31e,
2: j'ai dû en faire 24-25 hein, quand même. Hein. Et donc, très important, Rio Loco, pour moi, vraiment. C'est un festival que je suis depuis un moment. Et c'était intéressant, d'ailleurs, de voir l'évolution de la ligne éditoriale, quoi, qu'on s'est dirigé de plus en plus vers les musiques urbaines, par exemple. Et c'est intéressant de voir cette évolution, vraiment. Ce qui correspond aux tendances d'écoute des jeunes ici. Hein. Bon. Et puis, qu'est-ce que je vais faire encore? J'ai fait Musique Métisse, hein, je crois qu'on s'y est croisé.
0: Oui.
2: Oui, c'est ça, Musique Métisse, donc festival fondateur pour la connaissance des musiques dites du Sud. Hein, donc c'est l'Ère Afrique, Océan Indien, Caraïbes. C'est vraiment très important. J'avais appelé Christian Mousset il y a quelques jours pour lui demander quels étaient les artistes de ces zones géographiques qui avaient commencé leur carrière internationale à Angoulême, en fait, qui ont fait leur première scène à Angoulême. La liste était énorme, il y avait des points de suspension au bout de la liste. C'était assez étonnant. Donc, on peut citer Johnny Clegg, on peut citer Cassav, le premier concert hors communauté, c'était aussi Angoulême. On peut en citer beaucoup d'autres. Donc, festival très important pour moi, Musique Métisse, que je ne rate pas non plus depuis quasiment sa création, qui a eu 50 ans cette année. Et puis après, je vais aller au Sud Arles, qui est sans doute mon chouchou de tous les festivals de musique du monde que j'ai couvert depuis le début de ma carrière. Parce que des lieux très diversifiés, des lieux de patrimoine, Arles est une ville magnifique, hein. Et puis des concerts gratuits, des concerts dans des lieux absolument plus que magnifiques, hein. Bien sûr le théâtre antique, et à Arles, je crois que c'est le seul festival où je vais faire beaucoup de découvertes chaque année, au fil des années. Donc vraiment des gens qui sont à la direction artistique, qui sont fouineurs, qui se baladent beaucoup et qui vont chercher des choses méconnues, sans oublier bien sûr les territoires de France. Hein. J'ai découvert beaucoup de groupes français, métropole ou extérieurs, là-bas, quoi, à musique. Voilà, au Sud Arles, pardon. Et puis je vais peut-être après, au mois d'août, glisser jusqu'à 7. Un festival que je fréquente beaucoup aussi, Fiesta 7.
3: Ah oui, voilà. On vient de croiser au théâtre de la mer.
2: Voilà.
4: Ouais. C'est pas les pires villes où passer, où écouter un peu de son.
3: Ouais.
0: Petite question avant de présenter, ouais, peut-être, et de voir ton regard sur les artistes de la soirée, notamment ce qu'on a évoqué tout à l'heure, ce qui représente pour toi Buena Vista All Stars et Los Van Van. comment tu travaillais pour, on va dire, identifier des sons, des albums, des courants musicaux, et puis comment tu faisais le choix pour ensuite le partager au monde, par exemple.
2: Alors, t'écoutes beaucoup de choses et ton nom est repéré par les professionnels, entre guillemets, que ce soit producteurs, maisons de disques, artistes, et on t'envoie des choses. On t'envoie des choses, et puis j'ai rarement demandé des choses, en fait, je les recevais parce que mon nom était repéré. Bon, voilà, c'est tout. Donc, après, pour faire des choix, bah, tu l'as évoqué tout à l'heure, tu évoquais les petites chroniques, on est limité par les lignes qu'on nous attribue. Mais même les reportages, hein. Moi, quand j'ai commencé au Monde, donc c'était il y a 30 ans à peu près, j'allais à l'étranger, j'avais une page entière pour faire mes papiers, et puis progressivement, ça s'est rétréci, ça s'est énormément rétréci. Donc je me souviens d'une fois, je suis allé en Tanzanie, j'ai eu genre 3000 signes, quoi, pour un reportage en Tanzanie, donc il y a quelques années. Donc je suis allé au Rajasthan aussi il y a 4 ans, pareil, papier minuscule. Donc là, dans les espaces se sont énormément restreint dans la presse écrite, mais sur les médias audiovisuels aussi. On le sait, hein, que la vague qu'on a connue il y a quelques années, pour l'engouement pour ces musiques, pour cette sono mondiale, ce concept qui a été inventé par Bizot, actuel et Radio Nova, et ben, voilà, ça c'était une époque fastueuse qu'on a vécue tous. Hein, et tout s'est réduit, malheureusement. Voilà. Alors après les choix, t'as tes choix, et puis après t'as les barrières qu'on te met, on te dit non, c'est pas dans la ligne éditoriale, c'est plus dans la ligne éditoriale maintenant. Voilà.
0: Alors, ben, un petit dernier mot sur la proposition de ce soir. Donc, Rose Ban Ban et puis Buena Vista All Stars. Qu'est-ce qui représente pour toi et pourquoi ça peut être important d'aller les voir si on les a jamais vus?
2: Bah, Buena Vista All Star, d'ailleurs, le Buena Vista All Star qu'on a connu, il ne reste plus beaucoup de musiciens dans la formation actuelle. Hein, il y en a deux. Deux, peut-être un troisième. Bah, en tout cas, il y en a deux. Il y a le directeur musical plus le joueur de loud. Sinon, voilà, c'est la nouvelle génération, mais avec le même esprit, hein, avec cette musique cumaine qui date déjà de quelques années, mais qui est belle. Et puis il y a tellement de musiciens excellents à Cuba. Vous en avez un d'ailleurs qui réside à Toulouse, hein, Roberto Luna. Lui, il est un pianiste magnifique. C'est bizarre je pensais qu'il passerait ici d'ailleurs. J'étais étonné qu'il ne soit pas programmé. Surtout que si je peux me permettre, j'ai trouvé que la prestation de Roberto Fonseca hier était assez déplorable. Donc, je me dis, c'est dommage que.
4: On n'a pas reparlé, on n'a pas eu de retour sur ce.
2: C'était ni fait ni à faire, quoi. C'était pas. Je pense qu'on lui a demandé de faire une création. Ouais. Et voilà, on lui a proposé des noms. Il a dit oui, je prends. Et c'était. Non. C'était n'importe quoi.
4: Petit cachetonnage, quoi.
0: Et Los, donc t'as parlé de Los Ban Ban aussi?
2: Alors Los Ban Ban, c'est le groupe qui m'a fait aimer la musique cubaine. Je suis allé là pour la première fois à Cuba en 1989 pour un stage de percus, parce que j'étais percussionniste aussi en amateur. Hein. Enfin voilà, j'habitais à Clermont-Ferrand à l'époque d'ailleurs. Et je suis allé à Cuba pour un stage de percussion pendant 3 semaines. Stage danse et percussion d'ailleurs, mais après je me suis bien rendu compte qu'il fallait se limiter à un seul axe parce que je n'y arriverais pas. Je me souviens, c'était au mois d'août, il faisait une chaleur torride, il n'y avait pas de clim bien sûr, on transpirait, on dégoulinait, mais on avait des profs magnifiques, quoi. C'était les gens du Conoco Folklorico, quoi, du groupe folklorique national. Des bêtes. Et j'ai fait un seul cours de danse, je me souviens, on avait 30 bonhommes sur scène, je vous dis bien 30 bonhommes qui jouaient, des vieux qui étaient à la retraite, qui gagnaient plus leur vie avec la musique, mais qui jouaient fabuleusement. On s'arrêtait de danser tellement, quand ils faisaient une descarga, on était fous, quoi. On s'arrêtait de danser. Voilà, Cuba, ça a été ma découverte en 89. On était en période spéciale, c'était la première que connaissait Cuba d'ailleurs, en 89, de période spéciale, celle que vivent, qui est encore pire, je pense, cette année, en ce moment plutôt, pas cette année, parce que ça date déjà de quelques années, celle que vit Cuba en ce moment, qui est très compliquée, donc pas de médicaments, pas d'essence, pas de rien, quoi.
4: Pas d'électricité.
2: C'est très compliqué. Donc j'ai eu la chance de couvrir la naissance de Buena Vista, donc pour le journal Le Monde. Donc je suis venu faire plusieurs reportages sur ce groupe, sur les enregistrements, sur Compay, Compay Segundo, sur Ibrahim Ferrer. Voilà, je suis allé plusieurs fois, j'ai fait beaucoup d'allers-retours à partir de quand j'ai commencé au journal, donc c'était en 95 au journal. Donc je coïncidais avec cette période-là de Buena Vista Social Club, fin des années 90, et c'est moi qui suis parti faire des reportages pour évoquer ce phénomène qui était en train de se produire, quoi. Hein, on ne va pas raconter l'histoire ici, parce qu'elle est très longue, mais c'est un conte de fées, on le sait, quoi. Donc, comme César Évora a vécu un conte de fées aussi, ça fait partie de ces belles histoires qui parsèment ces musiques dites du monde qu'on affectionne les uns et les autres.
3: Ouais, moi ça me fait penser aussi à ton activité aussi au Rocher de Palmer, ouais, à Bordeaux, parce que là on rentrait un peu dans cet univers. Alors tu appelles ça comment, des écoutes?
2: Alors on appelle ça, alors le concept, c'est pas moi qui l'ai inventé, c'est Patrick Duval, ouais, le directeur artistique du Rocher de Palmer, donc à ce nom, en banlieue bordelaise. C'est une salle qui a ouvert en 2010. Il y a 15 ans, oui, plus de 15 ans maintenant. Et donc, Patrick avait créé ce qu'il appelait des siestes musicales. D'ailleurs, le concept, c'est pas lui qui l'a inventé. Je lui ai fait remarquer, d'ailleurs, moi, j'ai entendu ce concept-là la première fois au Sud d'Arles, justement, avec Marie-Jo Justamont, la directrice et créatrice de Sud d'Arles, enfin, l'ancienne directrice. Et Patrick m'a répondu, les bonnes idées, faut que ça circule. Bon. Voilà. Alors, les siestes musicales, telles qu'on les a conçues, et tel que Patrick les a conçus et tel que je les ai développés, c'est des commentaires, une écoute collective, donc ça se passe avec un public en face, et des commentaires sur un choix de musique, et tout ça organisé autour d'une thématique, une thématique transversale. On choisit 10 morceaux et moi je tenais à vraiment relier, parce qu'on le sait que souvent les musiques sont liées à l'actualité sociale, politique, à la géopolitique, de raconter des histoires, un peu ce qu'ont fait nos camarades de La Flûte Enchantée autour des musiques d'Afrique, pas La Flûte Enchantée,
0: L'Afrique Enchantée.
2: Hein, c'est la même histoire, il y a tellement de choses à raconter autour de ces musiques, donc les siestes musicales, moi je les ai vraiment conçues et développées comme ça. J'en ai fait 3 par semaine environ. Alors quel public on avait? On avait beaucoup de personnes âgées, parce qu'elles ont lieu l'après-midi en général. Donc évidemment, les gens qui travaillent ne peuvent pas nécessairement venir. Et puis des personnes en situation de handicap, des gens qui sont en réinsertion, voilà. Énormément de succès. Ou précisément, on a été obligé de dire non, c'est complet, parce que ça se passait dans une petite salle. Ça se passe dans une petite salle parce que je continue un petit peu, hein, même si j'ai pris ma retraite, je peux pas m'empêcher. Donc voilà, c'est des écoutes collectives, une découverte, c'est une ouverture au monde à travers le prisme de la musique, hein, puisque l'idée c'est vraiment de faire découvrir ces artistes et ces musiques et ces pratiques vocales et instrumentales du monde entier.
3: Oui, et puis juste pour finir aussi, là je vois t'es devant le micro, tu vas faire aussi de la radio, non, on m'a dit?
2: Ah bah oui, j'en ai fait, j'ai remplacé.
3: Mais là cet été.
2: J'en ai fait sur France Culture, j'ai remplacé Caroline Bourgine, qui avait une émission magnifique. Quand elle a eu, au cours de ses 2 grossesses, en fait. Alors, la première fois, elle m'a dit, tu veux pas me remplacer? Elle m'avait invité quelques fois au micro. Et je dis, bon, bah, ok, d'accord. Ça s'est bien passé. Et son deuxième enfant, elle m'a demandé à nouveau. Et j'aimais beaucoup le micro et faire la radio, parce qu'on recevait des artistes et tout. Et ça me plaisait beaucoup. Ouais, okay. Et donc, j'ai fait un peu de radio déjà. J'avais des chroniques aussi. J'étais invité par un chroniqueur en classique sur France Musique, Renaud Machard, et qui m'avait demandé de faire une fois par mois une chronique sur les musiques traditionnelles. Voilà, lui c'était le truc exotique un peu pour lui, donc c'était assez marrant parce qu'il me posait des questions un peu insidieuses, dans lequel perçaient tous les sous-entendus, tous les clichés qui peuvent traîner dans la tête des gens qui connaissent pas vraiment ces musiques, qui les écoutent pas. C'était assez drôle, donc on faisait des parties de ping-pong tous les deux, c'était marrant. Et donc là j'ai été sollicité. Donc c'est ça que tu veux évoquer,
3: ouais,
2: je pense.
3: Ouais.
2: J'ai été sollicité par les Sud à Arles pour prendre le micro à leur radio éphémère, radio éphémère
0: locale.
2: La radio qu'ils ont, comment elle s'appelle l'émission d'ailleurs?
1: La Radio des Suds.
2: C'est la Radio des Suds, tout simplement. Donc j'ai été sollicité par les Suds pour remplacer quelqu'un qui est un peu souffrant en ce moment, Benjamin Minimum. Hein, comme il leur a dit qu'il ne sentait pas de le faire cette année, et que, bon, voilà. Donc, ils ont dit, tiens, ils ont pensé à moi. m'ont appelé. Bah, j'ai dit banco. Alors, je serai pas tout seul, puisqu'il y a nos camarades Jeanne Lacaille et la nièce, aussi, non pas la nièce, c'est comment son nom?
1: Hortense.
2: Voilà. Moi, je suis resté sur son surnom de l'Afrique enchantée. Ont aussi des émissions, donc on va faire ça. Elles seront en binôme, moi je serai en binôme avec Marie-Josée juste avant. Donc.
0: Ça promet. Bah, merci Patrick d'être passé dans l'émission, Patrick. Tu restes avec nous de toute façon.
2: Ok.
0: Et bientôt, c'est quoi Nico la suite
2: Et ratez pas Los Banban, excusez-moi, je te coupe. Ratez pas parce que j'ai des amis qui vivent à Cuba, qui les ont vus récemment. C'est toujours aussi fantastique.
0: Eh ben, on va en passer un petit solo soy un Banban.
1: On s'écoute ça et ensuite on retrouvera notre ami du parcours.

0: Los Van Van, ils seront sur la scène Pont-Neuf à partir de 22h15 pardon, ce soir. Vous êtes toujours sur Radio FMR Campus FM jusqu'à 13h en bord de Garonne pour Rio Loco Insulae. Et on passe tout de suite avec notre ami Duperco pour sa chronique.
1: Alors normalement, il ne devait pas y avoir de son Duperco, mais hier soir, il avait des choses à dire. Il avait tout simplement des choses à dire. On lui a dit, bah oui, on a la technique, on peut assurer, il n'y a pas de souci. Donc il nous a fait un son Duperco un peu à la manière de mixer de DJ Seb, c'est-à-dire avec des sons assez courts qui s'enchaînent. Ouais. Ouais. Et donc j'aimerais que Jalila, que tu me réexpliques le contexte de production de ce son du Duperco. C'est passé à quel moment, il était dans quel état
2: En fait, déjà, on lui a proposé aussi une performance qu'il n'a pas voulu honorer, qui nous, du moins, c'était de... Moi j'aime beaucoup les voix, hein, en faisant de la radio. Et on précise que Pierre-Marie, là, il est dans un train pour rejoindre Nantes. Et on lui a proposé un défi, c'était de prendre l'appareil du train, puisque j'ai des amis qui font des performances comme ça, et donc de passer pour le contrôleur ou la contrôleuse qui annonce les gares. Mais on peut faire aussi, pour moi c'est un merveilleux canal de diffusion de messages, c'est-à-dire que prenons ces petits haut-parleurs de TGV ou d'intercité pour diffuser du love, d'un message politique, pourquoi pas. Et donc on lui a demandé, il nous a dit non. Mais par contre, hier, faut dire qu'il était dans une transe. Alors, pas tant caféiné que ça, hein, plutôt sur d'autres breuvages en tant que torréfacteur. Mais on va dire que c'était un peu sa soirée, hein, on va dire, puisque...
1: Il a tout donné.
2: Il a tout donné, puis... Et donc il y a eu un élan, c'était quelque chose d'assez brut et d'assez, même animal.
1: on va écouter sa chronique, très courte, et son son, qui est un remix de DJ Seb, je crois. Le son du Perco.
3: J'adore, c'est génial! 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

0: Mais j'ai... Ah ouais. Alors,
1: c'est Rio Loco.
0: Ouais.
1: 26, vous êtes toujours sur Radio FMR Campus FM, en bord de Garonne, jusqu'à 13h. On remercie le Perco, là où il se trouve, pour cette superbe chronique. Il nous manque, mais il est quand même là avec nous. On continue, messieurs, dames, le programme, si vous voulez bien, avec les coulisses du festival. C'est à toi, on t'écoute.
2: Ouais, c'est l'heure des coulisses. Bah, du coup, toujours la chronique proposée par Lou et moi-même, qui représentons Campus FM sur cette émission. Et puis aujourd'hui, du coup, pour aujourd'hui, hier, nous sommes allés interviewer Lola et Maël, qui sont tout près de nous, hein, on les voit d'ici. Ils s'occupent en fait du relationnel presse-artiste, donc ils contribuent à l'accueil de toute une partie du festival. Voilà, toujours avec quelques enregistrements de balance d'hier, et puis voilà, je vous laisse écouter.
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2: Il est complètement fou ce fleuve, non?
5: C'était pas l'eau sososo? C'était l'eau sososo. C'est l'eau sososo.
6: Oui.
5: Andy, c'est toi qui as arrêté, donc d'accord. Merci. Le freestyle, hein? Attends, les filles, on va refaire le freestyle. Hein. On refait le freestyle.
7: Ben salut, moi c'est Maël. Je suis employé en tant que saisonnier au Rio Loco pour l'accueil de l'espace presse.
8: Je m'appelle Lola, j'ai 27 ans, je viens de Toulouse et je suis agent d'accueil à l'espace presse. Mon travail consiste à accueillir les élus, les artistes, la presse, les partenaires à l'espace presse et faire surtout les relations entre les artistes du coup et la presse pour que les interviews se passent correctement et bien.
7: Donc j'accueille tous les supernovas, c'est une sorte de VIP, et tous les gens un peu importants, etc. Donc on doit être présentable et agréable à vivre, etc.
9: Et du coup c'est la première fois que tu fais ce travail de saisonnier?
7: Ouais, complètement. Donc c'est une super opportunité, je suis trop content, ça se passe trop bien, et j'aimerais beaucoup réitérer ça, donc voilà.
8: J'ai déjà travaillé du coup Rio Loco il y a 2 ans, j'étais au Point Info, du coup je faisais... Voilà, je suis au Point Info. Ensuite, j'ai été beaucoup bénévole en festival. J'ai fait à peu près une dizaine de fois bénévole. Et ensuite, je suis hôtesse d'accueil en intérim. J'ai fait une prépa littéraire. Ensuite, je suis allée à la fac au Mirail, j'ai fait une licence de lettres. Ensuite, j'ai voulu reprendre mes études en faisant un master dans l'événementiel en alternance, mais j'ai dû arrêter parce que j'ai pas trouvé d'alternance. Ensuite, j'ai fait un service civique, j'ai retenté le master, mais j'ai re-arrêté parce que j'ai pas trouvé d'alternance. Et là, je viens de finir une formation pour être community manager.
7: Là, je viens de finir ma L3, donc j'attends les résultats pour savoir si j'ai enfin la licence. Et voilà, c'est l'histoire de la musique, on fait un peu de pratique, un peu de théorie. Je suis en musicaire, donc il y a aussi une partie artistique qu'on doit choisir. En l'occurrence, c'était le théâtre. Et donc voilà, ça c'est un de ça. Mais toujours dans la musique, toujours dans l'artistique et tout, ça me parle beaucoup. Donc, pour les Rio Loco, c'est trop bien. Ça mixe un peu tout ça, c'est top. On a monté un groupe du coup avec des amis d'enfance et des gens de la musicologie, donc on est 4, ça s'appelle L'œuf d'or. On fait du rock alternatif, un peu métal, un peu ambiant. Ça fait 1 an et demi que le projet est créé, on fait que des compositions et donc on aimerait vraiment que ça marche. Ça, c'est un projet en gros qu'on veut pérenniser un maximum. Donc là on commence à démarcher et tout, on sort à peine du studio entre guillemets et voilà. De base, je suis de Montcuq et j'ai jamais eu la chance de faire les Rio Loco et ça tombait à chaque fois des moments où j'étais pas là et pas sur Toulouse. Donc là, pour la première année, je suis et festivalier et saisonnier et c'est trop trop bien.
8: Pour moi, le Rio Loco, c'est vraiment un festival familial, friendly. Il y a vraiment de tout et pour tout le monde, que ce soit pour les enfants, pour les jeunes, pour les familles, les parents. Il y a même des personnes âgées, plus ou moins âgées. Et il y a vraiment de tout style de musique. Tous les ans, c'est une thématique différente. Et je trouve que c'est vraiment cool de mettre l'accent sur ça, découvrir des nouvelles musiques, de nouvelles cultures. Et voilà. Donc là, j'ai vu par exemple hier Morcheba. Morcheba, je sais pas comment on dit, pardon. Excuse me. Et DJ Nature.
7: Morcheba, Mitsune, etc. Enfin, tous les artistes en gros de la soirée. Donc c'était une belle petite claque. Très très très plaisant. Et je pense qu'ils repassent dans le coin. J'aimerais bien pouvoir les faire découvrir aussi aux gens du groupe qui n'avaient pas pu être là. Parce que c'est bien de prendre un peu de. un peu de tous les projets, quoi.
8: Mais là, par exemple, aujourd'hui, j'attends avec impatience cette soirée, puisque il va y avoir PLL, Bless Faya et DJ Seb.
7: Plus du coup, vu que nous, à Espace Ouest, on est juste à côté de la scène du Pont Neuf, donc on peut regarder les balances et tout en préparation, donc ça met plein d'idées dans la tête, plein d'étoiles dans les yeux, c'est trop trop bien. Et voilà, donc moi j'adore en prendre plein les yeux, voir de la qualité, il n'y a que des musiciens de fou, des chanteurs et des chanteuses de fou.
8: La première fois que j'ai vu le Rio Loco 2019, j'étais sur la grande scène, sur la scène du Pont Neuf, et je me suis dit waouh, en fait c'est là-dedans que j'ai envie de travailler en fait. Généralement tous les étés je fais quelques festivals, pas des festivals comme celui-ci, donc lui c'est le seul qui est tourné vraiment vers la musique du monde, sinon c'est des festivals plus... pour les gens, genre le Rose Festival. Après beaucoup, j'écoute beaucoup de techno aussi, donc enfin voilà.
9: Est-ce que tu dirais que le Rio Loco c'est un des, pas des meilleurs, je sais pas, mais est-ce que c'est des bonnes conditions de travail?
8: Oui, très bonnes, puisque déjà on a une formation le premier jour avec les risques du métier, la médecine du travail, tout ça, les dangers, donc ça je pense que c'est vraiment hyper bien, hyper important. Très aussi important les sur les VSS. Violence sexiste et sexuelle qui est très importante. Le catering non négligeable, il est vraiment super bon. Et ensuite, ben, le cadre, le décor, c'est super. Les gens sont hyper accueillants, très chaleureux. C'est une équipe qui est assez jeune et dynamique. Et l'équipe du métronome est vraiment super cool.
7: Bah, à l'espace presse, la plupart des gens savent ce qu'ils veulent. Donc nous, quand on sert d'accueil, on est juste là aussi des fois pour dire bonjour, etc. Et c'est compliqué de donner des trucs un peu plus complets. Après les gens, voilà, plus ça avance, plus ils savent où est-ce qu'ils vont. Donc des fois on sert beaucoup le café ou les choses comme ça. Mais on essaye de rester le plus disponible possible. Et s'il y a besoin de quoi que ce soit, on reste là. Mais c'est vrai que des fois c'est un peu d'attente. Et voilà, c'est un peu calme.
8: En fait, il faut tout le temps être sur le qui-vive. Et comme je disais tout à l'heure, bah rester tout le temps debout ou assez les positions sédentaires et puis la chaleur.
7: Là, ma prochaine mission, la plus importante entre guillemets, ça va être d'accueillir tous les abonnés de Télérama et de les déplacer d'un point A à un point B, de faire le listing en gros pour voir qu'il y a bien tous les membres attendus qui sont bien présents et de les amener jusqu'au forum et après du coup je pourrais les accueillir là-bas et leur laisser faire leur vie quoi.
8: Je vais continuer au bon déroulement des interviews, regarder quel artiste a une interview avec qui et puis l'intercepter, le diriger vers la bonne personne.
5: Ouais c'est bon, mais tu vois tout à l'heure là il s'est arrêté, je sais pas pourquoi. Là j'ai pas entendu.
10: Hola. Oye, ¿están listos? Okay. That's right. 1, 2, 3, hit it!

0: Éphémère Campus FM, vous êtes toujours en direct de la Prairie des Filtres. Vous écoutez actuellement FMAC. Le titre c'est Hola Ketal et il est avec nous sur le plateau. On va lui poser quelques questions pour rentrer et rencontrer ce personnage qui est FMAC juste après. Listen,
1: let's get funky.

0: Yeah, c'est Funky sur la prairie des filtres. On est avec F-Mac qui nous a réveillé carrément. Là, on était un petit peu tous un peu fatigués. Là, c'est clair qu'avec ce gros funk hyper efficace avec un soupçon de musique latine, ça envoie du lourd. C'est le son, peut-être, comme disait hier aussi, ces influences qui nous réveillent ce matin. Fermilus Mackensen, fils Lenore, donc dit F-Mac sur scène, c'est un personnage qui navigue entre diverses influences, donc ses origines haïtiennes et les chants vaudous d'un côté, son Mexique d'adoption, les sorinées latines de l'autre, et l'héritage funk dont se revendique sa musique quelque part entre James Brown, Tina Turner et Prince. Le petit prince de Port-au-Prince est avec nous et on le découvrira avec plaisir sur la scène Prairie à 18h30. Hier, F-Mac, tu jouais à Bordeaux, chez Alric, donc au bord de la Garonne, ce fleuve qui influence Rio Loco. Et aujourd'hui, donc, tu l'as remonté jusqu'à nous pour jouer dans ce festival qui rendait hommage au fleuve du monde entier. Alors il y a le Rio Grande chez toi au Mexique. Je voulais savoir donc entre hier et aujourd'hui, comment ce fleuve là qui est à nos côtés aujourd'hui et sur lequel tu vas te produire, comment il t'inspire toi? Dans quel état d'esprit tu es aujourd'hui?
1: Premièrement, je salue disons que c'est parfois, disons que mon français c'est bien, mais parfois ça peut changer un petit peu en anglais.
0: No problem.
1: Et moi, je salue tout le monde. Je suis content d'être là aujourd'hui. Et je peux dire que c'est un voyage un peu, très intéressant. Peut-être que là, je suis en train de me rendre compte que j'ai une relation avec la rivière. Et que généralement, en Haïti, parce que par rapport au vaudou, c'est que l'eau, l'esprit de l'eau, parfois on dit ça t'appelle, tu vois. Mais moi, je suis du genre à voir et à laisser, disons que les choses arrivent, à ne pas, comment on dit, interpret things and like.
2: Suranalyser.
1: Exactly. Et du coup, je suis content, hein, je suis excited pour aujourd'hui et on va voir qu'est-ce qui va passer. Merci de me recevoir.
0: Merci d'être parmi nous, on a hâte de te découvrir. Tu as eu cette vocation, en tout cas, en découvrant, je crois, le film Selena, donc sur l'icône Selena Quintanilla Pérez. En quoi cette artiste, elle t'a inspiré et elle inspire aujourd'hui peut-être le personnage de F-Mac?
1: Je pense que le fait que l'unique histoire, en disant que, et la partie Selena, c'est que je pense que c'est la première fois que j'ai vu ma vie, qu'est-ce que ça sera ma vie. Et parce que j'étais petit, je savais pas que c'est la vie des chanteurs, des artistes, comment ça c'était.
0: Quel âge tu avais?
1: Peut-être que j'avais les 8 ans ou 9 ans, quelque chose comme ça. Et du coup, j'ai vu le film, et je l'ai vu sur scène et j'ai dit que c'est ce que je voulais, tu vois. Mais en thème de musique ou artistique, on n'a aucun rapport. Mais je pense que la seule réaction, c'est que j'ai vu, à ce moment-là, j'ai dit que c'est ce que je veux. C'est ce que je veux.
2: Et il y a quoi derrière ce que tu veux? Du lien avec du public, de l'énergie, de
1: ouais.
2: Une espèce de la transe, justement. Enfin, c'est ça ce que tu veux? Comment tu le définirais?
1: Je me rappelle exactement la scène. C'est qu'il y a un moment où elle a fait comme un afro. Et tout le public était. Et il a fait et tout le monde était silencieux. Et moi, j'ai eu la chair de poule, j'étais waouh, je veux ça, tu vois. Mais le truc, c'est que j'étais un chanteur depuis, je chantais, mais c'était la première fois que j'ai vu. Elle était une petite fille et moi j'étais un petit garçon et que les gens aimaient lorsqu'elle chantait. Ils disaient qu'elle était talentueuse et moi c'était la même chose. C'est que je pouvais relationner et c'est la première fois que j'ai vu la vie d'un artiste, tu vois. Et que j'ai dit

On arrive à la moitié de cette émission de Couleurs du Brésil, l'émission qui vous montre le meilleur de la musique brésilienne, tout genre. On écoute l'album Outros Tons, que la chanteuse Fátima Guedes enregistrée en 2004, juste avec des reprises moins connues do maître de la bossa nova, Tom Jobim. Là, on écoute Sonho Desfeito e Olha pro Céu.

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1: On ferme cette émission que rejoint deux célèbres artistes de la musique populaire brésilienne, Fátima Guedes e Tom Jobim, avec le morceau Pelos Caminhos da Vida e Pensando em Você.

0: On arrive à la fin de cette émission de Couleur du Brésil, l'émission qui vous montre le meilleur de la musique brésilienne en tout genre. Recherche et présentation, Carlos Lopes. Montage, Caio Lopes. Collaboration, Mimi de Gruifo. On espère que l'émission d'aujourd'hui vous a plu. On vous donne rendez-vous samedi prochain sur Campus FM de Toulouse. On est aussi sur SoundCloud. Tchau!
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0: Quoi, je peux pas te taper? Aïe,
1: arrête.
0: Oh non, pas sur la tête.
2: Radio Campus Paris.
1: Et oh, voilà,
0: j'ai raté mon jingle.
1: Merci Momo à la régie qui nous fait des merdassons et des merdassonnes. Franchement, je sais pas quoi faire de lui, quoi. Il est là depuis le début et on a l'impression qu'il va rester jusqu'à la fin.
0: Tu le vois le jingle là? Tu l'imprimes ou tu l'imprimes pas?
1: Non, le jingle, il a oublié ce que c'était. Momo, tu t'actives un peu?
0: Là.
1: Battle Jazz Galactica, l'émission de Maurice, Fred et Greg.
0: Oui, car ce jingle introductif permettait d'envoyer sur les ondes la meilleure des émissions de jazz de la planète FM, n'est-ce pas,
1: hein? Ah, ça reste à prouver. Je vais essayer de te démontrer le contraire, que c'est pas une émission de jazz.
0: Oui,
1: aujourd'hui,
0: exceptionnellement, car tu es invité et ce sera moins de jazz. Mais en général, c'est une très très bonne émission appréciée dans le monde entier, surtout au Québec.
1: Et au Japon.
0: À Québec même.
1: À Québec.
0: Ouais.
1: Pantoute, pantoute, pantoute.
0: Et au Japon, oui. Au Japon, ils aiment les disques que je mets. Comme celui-là.

0: Il est pareillé, c'est la fin du disque, c'est tout. C'est designé comme ça.
1: C'est non, juste... c'est les loops, les boucles que, qu'affectionnaient bah, les rappeurs. Quand ils faisaient du rap au début des années 90, ils écoutaient des choses comme ça, et après ils faisaient des loops pour faire les samples.
0: Igaboom.
1: Igaboom.
0: Comme ça, un loop, comme un sample comme ça.
1: Non, c'est... Ting, ting, ting, ting, ting.
0: Ça marche trop bien. Vas-y, je vais me lancer dans le rap.
1: Moi je fais le loop, vas-y.
0: Aujourd'hui c'est un Battle Jazz Galactica spécial baccalauréat. Prépare-toi car tu vas avoir un...
1: Très très fort, tu fais un bon rappeur et moi je fais un bon human beatbox.
0: Non, là c'est moi qui le fais.
1: Non, ça c'est moi.
0: Non, c'est moi.
1: Bon, ok.

0: Alors, monsieur, je sais tout, t'es capable de reconnaître ce qu'on vient d'écouter ou t'es pas capable de reconnaître ce qu'on vient pas d'écouter?
1: C'est de la trompette canard.
0: Non, c'est pas de la trompette canard, c'est de la trompette coin-coin.
1: Ah,
0: c'est
1: bah
0: pas
1: voilà.
0: du tout la même chose.
1: Ah bah merde, c'est voilà. la trompette coin-coin de
0: Alors,
1: 1972.
0: Qui était le trompettiste canard?
1: Coin-coin.
0: Virgil Jones.
1: Ah.
0: T'es perdu.
1: Ok, personne le connaît.
0: Eh ouais.
1: Génial, tu aurais pu me dire n'importe qui.
0: Ah, mais c'est l'école, c'est l'équipe Prestige, Prestige Records, le label de Idris Muhammad, ce batteur de génie.
1: Okay, okay, okay.
0: Voilà, Black Rhythm Revolution.
1: Mm-hmm.
0: Et puis c'est une reprise de...
1: Thierry Beccar.
0: Mais non, pas Thierry Beccar, Georges Morel.
1: Ah, bon, ouais. voilà.
0: Express Yourself, Express Yourself. Okay. C'était un tube en 1970.
1: C'est marrant que ce disque te mette en joie, tu l'as pas du tout écouté pendant qu'on le passait.
0: C'est pas grave.
1: J'étais plutôt en train de t'expliquer les arcanes du jazz,
0: non.
1: comment ça marche,
0: Arrête
1: quel était le début, quelle était la fin.
0: Mais quel menteur, t'étais en train de tirer les oreilles à Momo et moi je faisais tout pour qu'il se fasse pas houspiller encore plus. Quoi.
1: Il est licencié. J'envoie mon disque. Nah, tout seul, sans toi Momo.

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1: De la musique d'autoradio à l'époque où les gens n'avaient même pas d'autoradio. C'est extraordinaire quand même, non?
2: Comment ils n'avaient pas d'autoradio?
1: Vous n'avez pas d'autoradio pour passer les...
2: Ces disques-là, ils sont... il y en a plein qui sont sortis en cassette spéciale. Avant les autoradios avec les cassettes audio telles qu'on les connaît, il y avait des cassettes spéciales autoradio.
1: Ouais, ouais, des machins à brancher.
2: Des gros machins, voilà, à brancher qui s'emboîtent. Croc.
1: Des bases de données.
2: Ouais.
1: Ah, c'est beau.
2: Eh, ouais.
1: Bah, ça m'étonne
2: pas.
1: Ah,
2: la technologie sonore, c'est fou, hein.
1: Ouais, mais c'est ça qu'on voit dans Starsky Hutch. Tu connais Starsky Hutch?
2: Bah, Starsky et Hutch, ouais, c'est...
1: Et, ils ont des cassettes, ils rentrent quasiment avec un marteau. Hop.
2: Ouais.
1: Et après, ils prennent la route.
2: Et après, ils écoutent de la funk.
1: Ils se baladent dans le Bronx.
2: Jazz, caractéristiques.
1: En tout cas, sur Radio 93.9. Et Camping Paris.
2: Non, Camping Toulouse. Comment?
1: Quoi?
2: Hein?
1: Alors,
2: quoi?
1: Tu sais que maintenant, pour triompher à la radio, il faut être de gauche. Tu sais, c'est la nouvelle tendance.
2: Ah bah oui. Peut-être pas sur Europe 1.
1: Non, mais Europe 1, c'est pas vraiment de la radio. C'est un outil de propagande.
2: C'est vrai, c'est
1: différent.
2: C'est vrai. Ouais, c'est pas pareil.
1: On considère pas vraiment que c'est de la radio.
2: Non.
1: Les gens sont, en fait, ont des clés dans le cul qu'on leur tourne et puis ils parlent.
2: Oui, des petits robots.
1: Oui, des petits robots. Mais là,
2: il y a aussi des oiseaux.
1: Où?
2: Les papagayes, les petits perroquets.
1: Pourquoi
2: ils sont élevés pour dire des choses, répéter les choses, les mêmes choses tout le temps.
1: Merci, Carioca.
2: Merci, Dominique.
1: Donc tu nous l'envoies, ton Miles Davis, là.
2: Mais on écoutait quoi? Il faut les annoncer, enfin. Oh là là,
1: mais
2: je te
1: Bobby
2: rappelle le principe de l'émission, président. Un, Jasper, t'arrêtes de me mettre du mauvais son dans les oreilles.
1: Quoi?
2: Deux, t'arrêtes de dire des méchancetés à mon propos.
1: C'était très bon.
2: Trois, je ne m'en prends pas à ta femme.
1: Mais
2: quatre,
1: non,
2: on reste copains.
1: Mais moi, je ne prends pas à ta femme parce que tu n'en as pas.
2: Ah bah voilà.
1: Voilà. Alors, là. Ah, j'ai oublié le truc de ma fille que je voulais t'amener.
2: Oh là là.
1: C'est un machin qui fait du bruit quand t'appuies, ça fait... C'est le truc des toilettes.
2: C'est la mer.
1: Ouais, putain.
2: Génial.
1: Bon. Si quelque part, nos auditeurs et toi ont de la chance. C'était
2: d'accord.
1: Jasper Countryman de Bobby Humphrey.
2: Jasper Country.
1: Man.
2: Ah, ça me rappelle un dessin animé de ma fille. Bon, bref, on en parlera après.

0: Le titre du morceau, c'est quoi?
1: Le titre du morceau, c'est... Attends, laisse-moi regarder.
0: Vas-y.
1: Tête de con.
0: Non, c'est ça, c'est toi. Là, regarde sur le disque.
1: Flamenco Sketches.
0: Ah voilà. Bon.
1: C'est sur Kind of Blue. C'était Miles Davis avec sa petite trompette. Miles Davis, il a fait de la musique animée, ambiance, en mode Disney, comme thème, Mickey. Pendant quelques années, à la fin des années 40.
0: Non.
1: Et puis après, il s'est dit, je vais faire du cool.
0: Non, mais t'as menti, il a jamais fait ça.
1: Comment ça, il a pas fait des trucs animés?
0: Non, il a pas fait des trucs animés.
1: Eh bah écoute, c'est parce que tu connais pas la musique de Miles Davis. Mais bon, c'est pas grave, prochaine émission, prochain tête de con.
0: Menteur.
1: Hein,
0: tu mens à moi, mais en fait tu mens aux auditeurs à travers moi. Ça c'est pas sympa. Vilain.

0: L'habité d'Udule par Terry Jones.
1: Ah ouais, on a le droit de dire des choses comme ça.
0: Ah non, mais c'est
1: pas ça. Mais c'est parce que le CSA nous surveille pas, ouais, c'est vrai.
0: Pas du tout, c'était évidemment
1: Robin. Battle Funk Galactica, comme d'hab.
0: Ah dis donc, si, c'était Robin Wilson, Owen Spiel.
1: Ruben Wilson.
0: Ruben Wilson.
1: Ok, donc yeah. en mode jazz funk, soul jazz funk.
0: C'est ma thématique de ce soir, tu la suis pas, c'est ton problème.
1: Ok.
0: Tu peux nettoyer mon disque, s'il te plaît.
1: Non.
0: Allez. On sait que tu fais ça bien.
1: Bon, Greg, calme-toi avec le jazz funk, s'il te plaît. Okay.

0: Ah là là, très Battlefunk Galactica, non. Comme j'aime surnommer cette émission qui se consacre pas que au jazz.
1: À tout ce qui est le jazz influencé, comme moi.
0: Bah écoute, le jazz, c'est un peu toutes les facettes de la grande musique noire, tu vois, comme on dit à Toulouse et à Marseille.
1: Ouais, sans accent on le dit, parce qu'il n'y a plus d'accent en fait, c'est fini.
0: Arrête.
1: Ah non.
0: Sérieux ?
1: C'est interdit.
0: Non, parce que notre émission est diffusée à Toulouse.
1: Non, mais l'accent, c'est seulement limité aux équipes de rugby.
0: Ok.
1: Ou aux entraîneurs de football.
0: Et ils font exprès pour la télé, en fait.
1: Ouais, mais en fait, ils n'ont pas du tout d'accent. Ils disent comme les autres, passe-moi le sel, fais chier, tiens le temps de merde. Enfin, tu vois, c'est... il n'y a plus d'accent.
0: D'accord. Bon, on vient d'écouter Swamp Fever.
1: Ouais.
0: Tu vois, la fièvre du marécage. De Mel Brown. Son album The Wizard.
1: J'avais très bien reconnu.
0: Eh ouais, on reconnaît son gratté de la guitare.
1: C'est donc l'avant-dernière Battle Jazz Galactica avant la fin de la saison, je crois. Je crois.
0: Hein. Avant que tu nous quittes.
1: C'est pas sinon.
0: Parce que l'année prochaine, j'ai invité quelqu'un d'autre pour te remplacer, président.
1: C'est impossible, j'ai déposé les statuts de Battle Jazz
0: Galactica. Non, mais c'est un coup
1: ça
0: d'État.
1: Ça va te coûter
0: c'est
1: cher.
0: C'est un coup d'État, donc il n'y a plus de légalité. Ton légalisme, là, tu peux te le mettre dans ton disque.
1: J'ai déposé à l'INPI mon visage. Posé sur le nom Battle Jazz Galactica.
0: Posé sur Campus FM 98, tous les mercredis.
1: Non, 94.
0: 94.8.
1: 14.
0: 94.
1: 14 tout court.

0: C'est mon disque ça, faut que je dise ce que c'est.
1: C'est le disque à looping. Looping, tu fais des loopings ?
0: J'ai cru que c'était ton disque. Attends, c'est... je vais réessayer un looping tout à l'heure, à la demande.
1: Remets-nous un looping, à la demande générale.

0: Stop. Looping. C'est un mélange de l'agence touriste et de A-Team, quoi.
1: Oui, c'est ça. J'ai une idée super géniale.
0: C'est vraiment.
1: Ok. Ok. Maintenant, on voit ton âge. On sent. Moi, j'ai la laine, donc je connais ton âge, mais là, si tu commences à chanter ça, les gens vont savoir. Vraiment.
0: Bon, tu les annonces ?
1: Oui. Il s'agissait. The Worm de Jimmy McGriff.
0: Merci, monsieur.
1: T'en sais plus. Tu dis au revoir aux gens ou pas ?
0: Non. On va se retrouver la semaine prochaine.
1: Ah.
0: Hein, tu disais que c'était la dernière émission de l'été. L'antépénultième de l'été.
1: Ok. Ok.
0: Allez, calmos, on va calmer le jeu. C'est l'heure d'aller dormir.
1: Oui, surtout si vous passez votre baccalauréat. pression.
0: Psst. C'est quoi, ça commence dans une semaine, non ?
1: Ouais, c'est bientôt.
0: Je sais pas si ça va les aider à dormir, cette musique-là. Mais bon, en même temps, tu mets du jazz funk. Tu mets du jazz funk avec des vocaux. Tu mets du jazz funk avec des choristes féminines. Je me sens tout permis.
1: Cette année, les sujets sont super salauds. Hein.

0: Salut, c'est parti pour la 80e émission d'Un canon sur le zinc, avec au menu une interview du créateur du label Hidden Crypt.
1: Oui, oui, oui, et puis on continue les bonnes habitudes avec nos petites pépites musicales qu'on a glanées de ci, de là. Alors on navigue entre images parlées, pulsations lisboètes, folk occitan, new fado et jazz improvisé hypnotique.
0: Mais avant tout ça, Thierry va nous proposer une découverte musicale avec un standard enflammé. Il nous en reparle juste après.

0: Allez, on reprend son souffle. On vient d'écouter donc ce standard enflammé là. C'est un titre extrait du dernier double album. C'est un double album CD quoi. Il les sort pas en vinyle. Du quartet européen de free jazz qui s'appelle Hamed. Ce titre, je ne sais pas si vous l'avez reconnu parce que c'est pas évident, mais en tout cas, c'est Epistrophie, un standard de jazz composé par le pianiste Lunaire. Thelonious Monk, qui est mon pianiste préféré de jazz d'ailleurs. En toute logique d'ailleurs, l'album sorti récemment sur le label Otto Roku se nomme Play Monk. Alors je vais vous présenter un peu cette formation parce que Hamed, c'est une formation qui a été créée depuis une dizaine d'années, qui crée depuis une dizaine d'années plutôt une musique inspirée de l'œuvre du contrebassiste Hamed Abdul Malik, d'où le nom Hamed. Il exhume, réinterprète sa vision du jazz du milieu du XXe siècle afin de donner naissance à vraiment une nouvelle approche de celui-ci, de cette vision du jazz pour le XXIe siècle. Donc voilà, faut que je vous dise quand même, bon, très rapidement, qui est ce Hamed Abdul Malik qui les a inspirés, qui est né en 1927 et mort en 93. C'était donc un contrebassiste et oudiste américain. C'était le premier joueur de oud, de lutte arabe qui a associé ça avec du jazz. C'est le pionnier donc de cette fusion entre le jazz et les musiques traditionnelles du Moyen-Orient et d'Afrique du Nord. C'est un sideman de génie. Il a joué notamment, vous avez tout compris, pour Thelonious Monk et John Coltrane. Et il a marqué l'histoire de la fin des années 50 en introduisant justement ce oud et des structures rythmiques orientales dans le jazz. C'est un vrai précurseur, quoi. Et ça fait quelques albums que Hamed rejoue sa musique. Et là, ils sont concentrés sur Monk. Donc sur cet album, ils déconstruisent et réassemblent les morceaux emblématiques de Monk en de longs morceaux répétitifs et hypnotiques. On peut dire qu'on est vraiment loin des hommages jazz classiques, et c'est tant mieux. Ici, on atomise Monk, leur style mélange le swing classique, le free jazz, le bruitisme avant-gardiste et des structures rythmiques inspirées du post-punk ou du dub à certains endroits. Par exemple, je vous invite à écouter le standard 3 minutes Round Midnight qu'ils ont transformé et tiré dans une exploration expérimentale de 25 minutes. Donc Round Midnight est complètement revisité. Mais bon, je vous l'ai pas mis parce que par commodité, j'ai choisi, je crois que c'est le morceau le plus court qui fait déjà 7 minutes pour une petite mise en bouche. Mais je vous invite vivement à la découverte des morceaux les plus longs, les plus audacieux. C'est vraiment une expérience avant-gardiste captivante.
1: Et on enchaîne avec quelque chose de complètement différent, avec un album posthume pour l'amiral Philippe Poirier de son vrai nom, un album qui a été composé et enregistré avec son fils Roméo Poirier entre 2022 et 2024. Un album posthume parce que Philippe Poirier s'est éteint en 2025, il avait 74 ans, et je ne connaissais pas avant, il était un des membres en fait fondateurs de Catonoma avec Rodolphe Berger, je sais plus comment on dit. Et il a eu quand même une belle carrière solo et de nombreuses collaborations avec des artistes qu'on connaît bien, où il y a Arnaud Robotini, Françoise Brut, Dominique A, Stéphane Schneider aussi qui joue dans Cradler et Sausner, ou encore Tarwater, il a fait un album avec eux. Il jonglait également artistiquement avec le Super 8 et le pinceau. Il y avait d'autres
0: hobby, passion.
1: Voilà, c'est ça. Il a même fait des expos du côté de Strasbourg, parce qu'il était de là-bas. Et là, il avait bossé avec son fils sur un cinquième album studio, donc composé par son fils, Roméo Poirier, qui fait de la musique depuis un petit moment, depuis presque 10 ans. Et là, du coup, il était plutôt concentré sur ses textes, où il confirme également ce qui se dégageait de ses albums précédents, à savoir des morceaux plus parlés que chantés, donc des paroles plutôt poétiques qui évoquent des images, d'où le titre de l'album Images parlées. Voilà, d'ailleurs, même il y a un livre de ses peintures, Images traversées, qui sera publié en même temps que l'album. Pour illustrer tout ça, je vais vous faire écouter le premier morceau qui est très chouette, qui s'appelle Vertigo. Donc issu de l'album Images parlées, qui est pour l'instant en autoprod, et c'est sorti cette année. Donc c'est Philippe l'amiral Poirier et Roméo Poirier.

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0: On vient d'écouter Partesh Nada, excusez mon accent déplorable portugais parce que je ne connais pas. Donc c'est un extrait de Visita do Fogo, le tout nouvel album du producteur portugais Bruno Silva qui joue sous son alias Serpente. Cet album, j'ai pas beaucoup d'infos mais je peux vous dire que cet album il est sorti au printemps en avril 2026 sur le label Souk Records qui est un sous-label ou une collection du label plus connu qui s'appelle Discrepante. Bon, il avait fait un album que j'ai écouté très vite fait avant celui-ci, qui était assez dream jazz, quoi, assez aérien. Et donc là, il délaisse complètement cette ambiance de son précédent album, qui s'appelait Diash d'Aranya, pour une esthétique bien plus brute, dépouillée et assez incendiaire. On sent que cet album est pensé comme une performance live plutôt qu'une production studio, dont le disque repose sur une matière première assez percussive, des fragments de batterie, des chocs, des coups, qui est manipulé avec un indéniable talent pour la déconstruction. Encore de la déconstruction, vous me direz. Je sais, mais on aime ça, la déconstruction, un canon sur le 5. Dans tout cas, cet album, j'ai pas beaucoup plus de choses à vous raconter à son sujet, mais je vous invite vraiment à poursuivre l'exploration hautement percussive, brute et abrasive qu'elle va vous offrir.
1: Et on enchaîne avec l'interview de cette émission. Avec l'interview de Victorien Gant, taulier du label très indépendant Hidden Crypt, qu'a rencontré Thierry. C'est également un graveur artisan de vinyle. Et donc cet échange avec Thierry a été réalisé chez lui, au cœur de Roquecourbe Minervois.
0: Oui.
1: Dans l'Aude, le 11 février 2026. Ça fait déjà un moment.
0: Ouais, ça fait un moment que c'est sous le coude.
1: Et on s'écoute ça maintenant.

0: canon sur le zinc. Nous sommes le mercredi 11 février 2026. On est chez Victorien Gant.
1: Ouais.
0: C'est bien ça, Victorien Gant. On est dans un petit village audois, dans une jolie petite maison, chez eux même, parce qu'il vit ici avec sa compagne, à Roquecourbe-Minervois. Alors si on est ici, c'est suite à la découverte d'un article de presse qui fait son portrait. D'ailleurs, c'était dans un journal local, l'Indépendant pour pas le nommer, et qui faisait ton portrait et de tes activités musicales aussi. Donc d'ailleurs, la première question d'ailleurs que je voulais te poser, c'était comment ont-ils eu vent de ta présence et de tes activités ?
1: Eh bien, ça s'est manifesté suite à un marché de Noël dans le village. Où on m'a proposé de faire un article sur mes activités. J'avais parlé de mon activité de création de disques à une musicienne de Port-la-Nouvelle qui m'a donné le contact de... Je ne sais plus comment il s'appelle d'ailleurs. Bref. Et j'ai eu un rendez-vous assez rapidement, mais ça s'est fait vraiment autour d'un petit canon, justement. Quoi.
0: Ah ouais, trop bien. Bah, ça nous va bien, un canon sur le zinc, ce genre de rencontre. J'aimerais, Victorien, que tu nous présentes un peu ton parcours, un peu perso, scolaire, un petit peu, qui t'es, toi ?
1: Alors, moi, je suis né en 1986 à Fontainebleau. Mes parents ont déménagé et sont partis habiter en Aveyron. Et j'ai eu une enfance à la campagne, dans la forêt, dans le sauvage, au milieu des vaches. Et j'avais une passion pour les contes et légendes, les mythologies. Mmh. Et j'ai toujours été fasciné par le fantastique aussi. Mmh. Et donc j'ai toujours créé un petit peu dans mon imaginaire un monde parallèle.
0: Ouais.
1: Qui me permettait de sortir du monde de la campagne dans lequel je ne me sentais pas forcément intégré.
0: D'accord.
1: J'ai eu l'occasion de faire les Beaux-Arts. Pour faire les études supérieures et donc de découvrir la ville, de découvrir Toulouse. Et à partir de là, en fait, il y a eu comme une révélation. J'ai appris à désapprendre et j'ai appris à réapprendre aussi, surtout. Mmh. C'est-à-dire que dans cette école-là, moi, je pensais devenir peintre ou sculpteur ou faire de l'art, en fait, comme tous ceux qui rentrent dans cette école-là, un petit peu par hasard. Moi, c'était pas trop un hasard, c'était vraiment un choix délibéré. J'ai eu l'occasion de rencontrer des artistes qui avaient une vision sur le monde, une vision qui cassait les codes de la bien-pensance et qui parfois même étaient engagés. Mmh. Et je me suis dit, mais en fait, l'art, c'est pas juste représenter les choses de manière belle ou, enfin, de manière esthétique. C'est aussi une façon de voir le monde et de casser les barrières, en fait, les barrières de ses propres barrières, voir jusqu'où on peut aller. Je voulais un peu, en fait, l'école d'art, comment je pourrais dire? J'ai appris à me sonder et à connaître qui j'étais vraiment et qu'est-ce que je pouvais développer moi personnellement, Victorien, le temps de ma vie sur Terre. Et je me suis rendu compte que l'art était en tout cas la clé, une des clés de compréhension de ce monde. Ensuite est venu, après les Beaux-Arts, un moment de latence où je me suis senti un petit peu à pas trop savoir où je voulais aller et la musique m'a ouvert une porte. Elle m'a permis en fait de renouer avec ce que j'avais un petit peu perdu en rentrant dans l'école des Beaux-Arts. En fait, c'est là que j'ai compris que c'était ma matière première et que c'était pas la peinture ou la sculpture comme je le croyais et que c'était une autre matière. C'était le son, voilà.
0: D'ailleurs, c'est marrant, c'était un peu la question que j'allais te dire. Comment la musique est arrivée dans ta vie et quels sont tes premiers chocs esthétiques musicaux?
1: Premier choc esthétique musicaux, je crois que c'est toute la scène underground des années 80. Je dirais que même que je viens d'un milieu plutôt... Enfin, moi, je viens d'un milieu populaire. Donc, en fait, c'est la musique de mon enfance qui m'a marqué. Et la musique de mon enfance, c'était la musique New Wave, en fait. Mm-hmm. Celle qu'écoutaient mes parents. et dans New Wave, j'entends toute forme de New Wave. Il y avait même pas de concept de bon
0: de genre.
1: De genre, ouais. C'était. J'aimais bien Alphaville, j'aimais bien Human League, j'aimais bien les BO de films comme L'Histoire sans fin, comme j'aimais bien les Giorgio Moroder. Mm-hmm. Des choses qui me rappelaient un peu ces sonorités que j'entendais dans les films que j'aimais bien quand j'étais petit. Mm-hmm. Et la musique électronique, du coup, est apparue de manière assez logique en fait.
0: Ouais. Donc tu peux nous décrire un petit peu donc ton univers esthétique, musique, littérature, cinéma, t'as commencé un peu.
1: Ah oui, mais... alors ça c'est un gros, c'est un gros point, parce qu'en fait c'est à partir de là que j'ai l'impression que mon existence a pris un sens. C'est quand j'ai commencé à m'intéresser à la littérature romantique. J'ai toujours été, pas un nostalgique, mais quelqu'un qui a toujours été très relié à la nature en fait, et à des causes même écologiques. Et ce qui est assez paradoxal d'ailleurs quand on fait de la musique électronique, mais c'est ce syncrétisme, je sais pas si on peut dire ça comme ça, de redécouvrir ma nature en fait, ma nature. C'est comme je le dis, je le répète, je viens d'un milieu vraiment qui est sauvage. Et de me réapproprier ce monde moderne. En fait, j'avais pas vraiment d'empreinte dans ce monde moderne. Je me sentais pas en lien avec ce monde moderne. J'ai toujours eu le sentiment d'être une vieille âme, ou c'est prétentieux de dire ça, ou je sais pas, ou quelqu'un où on me disait souvent quand j'étais petit que j'étais un papy, un petit vieux en fait. J'étais toujours ronchon, j'avais toujours quelque chose qui n'allait pas, et j'étais très mélancolique, toujours à avoir la beauté sur des choses. Voilà, par exemple, quelque chose qui m'a marqué quand j'étais gamin, par exemple, c'est le jour où la forêt qui était à côté de ma maison a été déracinée pour un projet industriel agroalimentaire. Et je comprenais pas qu'on puisse arracher des arbres centenaires. C'était un peu comme si on détruisait mon église, l'endroit où je me réfugiais et où mes rêves étaient cachés. Et j'avais l'impression de me faire presque violer en fait, violer une partie de moi en fait. Et donc j'ai toujours eu une espèce d'aversion pour la modernité et la technologie pendant assez longtemps. Et je rêvais de vivre comme un hippie et de vivre avec très peu de choses et de me nourrir que d'amour et d'eau fraîche. Mais cependant, en fait, après mes études d'art à Toulouse, j'ai quand même renoué avec une forme de modernisme. Et je me suis dit, mais non, mais en fait, il n'y a pas à tout mettre à la poubelle. Tu peux utiliser ces éléments nouveaux, et dont la musique électronique, en fait, a été pour moi un peu une révélation. Tu peux réinsuffler. En fait, l'art est artificiel. L'art, c'est que la représentation artificielle des choses. Et je trouve que la musique électronique, finalement, rentre très bien dans cette réappropriation de la nature, d'une certaine manière, quoi. On travaille que des fréquences électriques l'électricité, c'est naturel en fait. C'est pas. Enfin, je parais peut-être un peu.
0: C'est un enfant de Tesla.
1: Ouais, c'est ça, ouais.
0: Et de Tesla et de la forêt. Ouais. Et non, mais j'entends bien, tu t'es réapproprié effectivement une certaine technologie pour la mettre au service de la création et retrouver et recréer même un univers,
1: j'imagine. Ouais, au moment me remettre en lien.
0: Tes forêts électroniques et.
1: C'est ça, me remettre en lien, me réintégrer dans mon époque en fait.
0: Oui, c'est ça, ok.
1: Parce que j'ai refusé d'avoir MySpace à l'époque où tout le monde avait MySpace, j'ai refusé d'avoir Facebook, j'ai refusé de tous ces trucs-là. Y compris Instagram, c'est très récent finalement tout ça, ça date de 2019.
0: T'as fait un peu plus la paix depuis.
1: J'ai fait la paix. Je me suis dit que pour de toute façon pour pas pour survivre mais pour
0: non mais
1: vivre.
0: Pour être dans ton époque et
1: on peut pas juste râler. Il faut aussi, si tu veux avoir une empreinte, il faut aussi que tu prennes le courage de prendre les armes. De l'ennemi, en fait, j'ai envie de dire. Je sais pas s'il y a un ennemi potentiel, mais...
0: Oui, mais en tout cas, de cette société qui mange tout, qui dévore tout et qui...
1: C'est des capitalistes qui détruisent absolument tout.
0: Oui, c'est ça, qui est extractiviste, productiviste et qui nous bouffe quand même. Nos entourages et nos vies.
1: Voilà.
0: On est bien d'accord.
1: Qui détruit la poésie qui est autour de nous.
0: Exactement, on est bien d'accord. Donc, en littérature, la littérature romantique anglaise, j'imagine 19e.
1: Ouais, exactement.
0: J'imagine, moi, je suis passé aussi par là, Thomas de Quincey.
1: C'est ça, exactement. Ouais, tout Vigny, ce qui est auteur français, Nerval, Chateaubriand.
0: Oui, oui. Qui marque, effectivement. Il y a une période dans la vie où, après, ça me paraît presque logique d'avoir ce passage-là, un peu romantisme noir.
1: Bah, généralement, ça se syncrétise par l'adolescence et le mouvement gothique. Quand
0: oui,
1: on est jeune,
0: oui,
1: quoi.
0: Oui. Bah, moi qui est d'une autre génération, ça a été aussi ce parcours-là dans les années, fin des années 80, mais avec, effectivement, des artistes de la scène New Wave en anglais, à une forme de romantisme noir, de paganisme, les Virgin Prunes.
1: Exactement.
0: Et effectivement, c'était un univers qui me touchait, qui me touche encore d'ailleurs à certains endroits. Pas tous d'ailleurs, il y a des choses que j'ai laissées, des choses que j'ai gardées.
1: Oui, c'est ça, on trie. Mais, en vieillissant, on trie.
0: C'est ça, on trie quand même. Et bon, oui, donc du coup, ça a été quand même quelque chose d'assez puissant et fort qui t'a amené jusqu'à ce projet de label, donc Hidden Crypt.

0: Hidden Crypt, ouais. Alors à la base, j'avais un label qui s'appelait Idiophone Records.
1: Ouais.
0: Idiophone dans le sens idiot, dans le sens idiophonique.
1: Ouais.
0: C'est-à-dire, j'ai fait un jeu de mots avec idiot et idiot et c'est-à-dire stupide et idiophone dans le sens de la vibration. Un instrument idiophone est un instrument comme par exemple le triangle ou la maracas, ou c'est des instruments qui sonnent par leur la sonorité de l'instrument est provoquée par le corps de l'instrument lui-même, en fait.
1: D'accord.
0: C'est l'instrument qui donne sa tonalité.
1: Mmh.
0: Et je trouvais que c'était bien parce que moi je me voyais comme la résonance de mon propre être. Mmh. Et je me voyais un peu comme un idiot. C'était ça aussi le truc, c'est que je découvrais un petit peu le monde de manière un peu naïve.
1: Oui, puis une façon de ne pas se prendre trop au sérieux non plus, et
0: voilà,
1: de garder une fraîcheur et une naïveté positive.
0: Positive, et puis que je mettais en lien assez rapidement avec les mouvements punk, post-punk,
1: ouais,
0: etc.
1: Oui, où il y avait
0: où il y avait cette espèce de naïveté que je trouve toujours belle d'ailleurs.
1: Hein, intense.
0: Comment ?
1: Intense et rebelle.
0: Intense, ouais. Et puis aussi rebelle.
1: Oui.
0: C'est-à-dire que c'est peut-être kitsch. Aujourd'hui, certains groupes new wave sont peut-être kitsch, considérés kitsch ou has-been ou ringard, mais cette naïveté, je trouve qu'elle est porteuse, puisque en fait, elle permet une identification finalement assez large, qui va du petit enfant qui écoute la musique à la personne, à une personne vieille aussi. Enfin, je trouve qu'il y a un pont qui se fait facilement dans la naïveté des choses.
1: Mm-hmm. Donc, Idiophone Records, c'était ta première
0: premier
1: label.
0: Voilà, ce qui a été, qui est né sous juste avant le Covid.
1: Avant le Covid, et t'as signé quelques groupes.
0: J'en ai signé pas mal, ouais.
1: T'en as signé pas mal, ouais. C'était situé où ? Sur Toulouse, alors ?
0: Non, c'était là.
1: Déjà, je
0: venais d'arriver ici. C'était des groupes d'influence dark wave et surtout post-punk.
1: Mm-hmm.
0: On va dire électro-punk précisément.
1: Mm-hmm.
0: Vraiment plutôt. J'ai envie de dire plutôt happy friendly.
1: Ouais.
0: Chose que j'ai un petit peu mis pas de côté, mais que j'ai un peu freiné.
1: Dans ton cercle.
0: Ouais, c'était plutôt. Je faisais jouer des copains, des choses qui n'étaient pas à caractère forcément, justement, néo-romantique. C'était plutôt, moi, pour le moment, c'était découvrir la musique, découvrir les possibilités qu'on peut avoir avec un label au niveau production, au niveau création, qu'est-ce qu'on peut faire, qu'est-ce qu'on peut sortir de manière un peu avant-gardiste aussi, voir qu'est-ce qu'on met encore dans ce mot avant-garde, et qu'est-ce qu'on peut encore défricher, sachant que tout a été défriché. Donc moi déjà c'était mes premiers pas, c'était un peu comme un enfant auquel on aurait passé de la pâte à modeler Play-Doh. Bah, je commençais à faire mes premières petites sculptures, mon premier petit escargot en pâte à modeler, et ça m'a apporté une certaine visibilité en signant certains projets plus ou moins connus. Généralement on venait vers moi, j'ai pas eu trop besoin d'aller chercher des artistes. Et ça, j'ai eu une chance par rapport à ça.
1: Mmh.
0: Mais j'avais aussi des bons liens aussi dans le milieu de la musique, évidemment, qui m'ont permis de me mettre en contact. Et j'ai signé des vieux groupes italiens, des groupes allemands, j'ai signé un russe aussi, des américains. Très peu de français. Je crois que j'étais le seul français sur mon label au début. Parce que le public français est très, très, très centré à Paris, en fait, et puis surtout auto-centré, donc c'est un peu compliqué de les sortir de ces cercles-là. Je crois qu'ils ont le sentiment peut-être d'avoir déjà tout là-bas, qu'ils n'ont peut-être pas besoin d'aller voir ailleurs. Et après, ouais, Hidden Crypt est venu un peu plus tard.
1: Donc c'était une forme de maturité, Hidden Crypt. T'avais fait
0: ouais,
1: le
0: je vois
1: tour,
0: comme ça.
1: C'est
0: ouais.
1: ça.
0: Je vois un peu, si je peux utiliser
1: tu
0: une parabole.
1: Changer de...
0: ouais. Si je peux utiliser une parabole
1: Vas-y.
0: Alchimique. Je me voyais un peu, je voyais Idiophone Records comme un peu une œuvre noire, c'est-à-dire un peu les premiers états de la matière avant de pouvoir transformer quelque chose. Et j'expérimentais en fait. Parfois à tort, parfois je faisais des belles choses, parfois je faisais de la merde aussi, excusez-moi du terme. Mais là, avec Hidden Crypt, j'ai réussi un peu à recentrer mes objectifs et recentrer aussi une espèce de public précis, parce que mon but c'était pas d'être généraliste et de vouloir plaire à tout le monde, mon but c'est surtout de faire ce que je voulais.
1: Ouais, ça c'est le gros luxe et la grande qualité effectivement de ce label, c'est qu'on sent que il est très marqué par tes choix, tes orientations. D'ailleurs, quels sont les univers musicaux qui sont présents dans ton label ? Parce qu'il y en a, moi j'en ai écouté, c'est assez varié,
0: c'est varié.
1: Exigeant et pointu.
0: Ouais, c'est assez varié parce que j'ai du field recording justement.
1: Ouais.
0: Alors j'ai quelqu'un qui s'appelle Martin Locker qui lui fait de l'ethnologie et fait de la musique en faisant des samples de témoignages. Alors lui il est branché la culture sur les Pyrénées et les traditions pyrénéennes.
1: Un peu ethnologie.
0: Ethnologie, et puis les contes anciens, etc. Ouais. Donc il va enregistrer des personnes âgées, il fait des, qu'on appelle ça du collectage.
1: Oui, du collectage.
0: Des collectes, ouais. De mémoire, en fait, en gros, de traditions populaires, orales.
1: Ouais.
0: Aussi, il va avoir des gens qui ont des vieux instruments, il archive tout ça. Donc ça, c'est quelque chose qui est très, on va dire, plutôt historique, voire culturel, en fait. Ce projet, en fait, est complètement, c'est de l'ambiante, en fait. Ça s'appelle de l'ambiante, au final. Mmh. Il fait quelques assauts, parfois, avec une guitare qui rappellerait un peu le style dark folk, néo-folk de l'époque post-industrielle. Des premiers groupes
1: genre June of 44,
0: ouais, des trucs comme ça, ouais. Death in June, ou Death, je sais pas, June, ou ouais.
1: Sol Invictus, des choses comme ça,
0: plus avec des guitares lancinantes et des textes par rapport aux traditions païennes, etc. J'ai trouvé ça très intéressant. Ensuite, après, bon, lui voilà, il a cette musique, il fait cette musique particulière, mais évidemment je ne suis pas branché que sur ça.
1: Oui.
0: Moi, mon dada, ça a toujours été un peu la culture post-punk, la culture vraiment new wave, électronique. Mais en m'entourant de ce genre d'artistes, j'ai réussi à cibler un style dans cet univers-là.
1: Oui, parce que t'es à la croix. Je trouve ce qui m'a étonné et plus, parce que moi je suis aussi. On est assez large, même dans notre radio, sur les univers. Oui. Et effectivement, t'as réussi à trouver une sorte d'unité. Il y a une unité graphique, esthétique, et des univers qui sont plus ou moins électroniques, plus ou moins folk. Il y a un anglais assez. Pas tout jeune, un ancien musicien qui joue à la guitare.
0: Ouais.
1: Il y en a
0: pas mal. Il y a un anglais, il y a Sibon, qui est un artiste Matoden.
1: Il y a
0: hyper intéressante.
1: Oui.
0: Sur des loopings, il loupe son violon. Il a juste une espèce de loop station et en fait il accumule des pistes de violon par-dessus et puis il fait de la poésie. Alors il appelle ça de l'hypnotique musique, apocalyptique folk. C'est-à-dire qu'en fait il fait de la poésie un peu romantique et puis il chante des poèmes, des vieux poèmes ou des chansons un peu engagées politiquement sur le monde actuel. Voilà.
1: Ouais, ok.
0: Et il y a lui qui fait une grosse tête, il y a Herman Kopp qui lui est un réalisateur de bande son.
1: C'est une bizarrerie ça.
0: Ouais, des années 80, il a fait le film qui s'appelle Nécromantique. Je crois qu'il a travaillé pour des le cinéma d'avant-garde d'horreur.
1: Oui, c'est ça. Vraiment, j'ai regardé un peu, j'ai creusé, j'ai dit ouais, c'est qui ce mec.
0: Ouais, alors c'est un vieux de la vieille, lui c'est vraiment il a plus de 70 piges et il a pas 80 même, je pense. Il est venu jouer d'ailleurs là au Château H.
1: Ah oui.
0: C'est quelqu'un qui est dans le cinéma. C'est vraiment de la musique de cinéma, c'est de la musique de film. Mais c'est particulier, c'est de la musique. C'est de la musique, là pour le coup, c'est de la musique dark.
1: Oui.
0: Mais avec ça, il y a aussi des projets plus naïfs. Il y a des projets plus naïfs.
1: Plus légers.
0: Plus légers, ouais. Voilà, on va dire. Des projets de musique avec des synthétiseurs un peu cheap. Alors, je suis plus branché minimal électronique aujourd'hui, par exemple.
1: Minimal synth.
0: Ouais, voilà. Ouais. J'aime beaucoup les émulations de faux instruments. J'aime bien les fausses flûtes de pan, les fausses trompettes, tout ça, c'est quelque chose que je trouve très beau au niveau du son. Et il y a pas mal de projets là-dessus. Bon, je ne les ai pas tous en tête parce que j'en ai tellement
1: sorti. Oui, j'imagine. En tout cas, c'était pour. Il y a combien d'artistes différents que tu as signés sur Hidden Crypt?
0: Alors, si je réunis avec Idiophone, on a plus d'une quarantaine.
1: Ah, oui.
0: Après, j'ai fait quand même un ménage. Aujourd'hui, je pense que j'en ai au moins 15.
1: D'accord.
0: J'en ai gardé 15.
1: Et comment tu fais le choix de publier comment tu fais le tri? Parce que les propositions te viennent.
0: Oui.
1: On t'envoie des sons.
0: Quand c'est trop pro, alors c'est bizarre ce que je vais vous dire, mais quand c'est trop professionnel, ça me fait peur. Quand j'entends parler de manager, quand j'entends parler de je sais pas comment de musicien, de financement participatif et de choses comme ça, je sens que je vais perdre probablement ma liberté.
1: T'aimes les outsiders et les projets artisanaux.
0: Artisanaux, ouais. J'aime beaucoup quand les gens sont seuls aussi.
1: Un label d'outsider.
0: Ouais,
1: c'est vrai.
0: Parce que pour moi.
1: Et d'art brut.
0: C'est ça, parce que quand les gens sont seuls, on peut vraiment communiquer.
1: Ouais.
0: On peut vraiment communiquer, il n'y a pas de pression derrière. Et je peux aussi. franchement, j'ai envie de dire, mon critère principal, je dirais que c'est même pas la musique.
1: C'est ton
0: je dirais
1: kiff
0: que c'est la relation.
1: Et ouais, la relation avec la.
0: Et la relation et les échanges, ouais. L'enthousiasme dans les échanges, ouais. Par mail et par. Je vais parfois privilégier des choses qui sont peut-être moins bankable, mais je sais que j'ai un rapport humain et puis je sais que j'ai un véritable artiste en face. Je sais au moins repérer quelqu'un qui est vraiment engagé dans ce qu'il fait. Que plutôt le poseur, parce que j'ai quand même pas mal de poseurs qui sont venus. Même des gens aujourd'hui qui percent et qui tournent partout. Hein. Je sais pourquoi je les ai refusés.
1: D'accord.
0: Il y avait des incompatibilités.
1: Humaines et artistiques.
0: Ouais, humaines.
1: Humaines surtout. Même ouais, en premier.
0: Oui,
1: c'est le contact qui. Oui, le premier contact.
0: Ouais, c'est le premier contact.
1: La relation.
0: C'est la relation. Parce que voilà, je trouve qu'il y a des gens qui méritent. Mais. Et ça va vraiment au-delà de la, comme je le répète, hein, de la qualité de ce que la personne pourrait produire.
1: Bien sûr.
0: Je fonctionne vraiment à ce truc, l'instinct en fait. Franchement, c'est l'instinct.
1: Ben oui. Et alors après, moi j'ai remarqué que sur ton, tu as un Bandcamp, hein, comme qui est très pratique pour réunir un petit peu tes propositions visuellement et qui te fait vivre parce que ça permet de vendre à l'étranger, de vendre un peu partout.
0: Là, je commence seulement à en vivre aujourd'hui. Hein.
1: Ah, ok.
0: On est en 2026, j'ai commencé en 2019.
1: D'accord.
0: J'ai dû faire pas mal de boulot en intérim avant quand même.
1: Hein. Oui, oui.
0: Genre, il y a encore quelques années, je faisais de l'embouteillage.
1: D'accord.
0: Parce qu'ici, c'est le métier hein, dans l'Aude, hein, c'est épinard. Hein, donc, j'ai travaillé dans des usines d'embouteillage ou des embouteillages de vin. À domicile avec un gros camion.
1: D'accord.
0: Et
1: là, depuis peu, tu arrives à te consacrer pleinement.
0: Mentalement, j'ai fait un switch et je me dis que c'est possible.

0: Alors une fois que tu as eu ces rencontres et que tu as eu une sorte de coup de cœur sur ce qu'on te propose, en tout cas une relation et puis une œuvre derrière qui t'intéresse, comment tu fais le choix? Parce que après j'ai vu que tu proposais des versions numériques, tu proposes des cassettes. Et
1: Oui.
0: tu proposes des vinyles. On y
1: Oui.
0: viendra après sur les vinyles,
1: D'accord.
0: parce que c'est singulier, et tu vas nous expliquer pourquoi. Mais comment tu orientes ton choix pour dire, tiens, je vais faire 30 vinyles ou 40 cassettes ou...
1: Pour moi, il y a des chiffres clés. Et les chiffres clés, ils sont déterminés tout simplement par la quantité qu'on peut produire quand on fait une commande, en fait. C'est 50 pour les cassettes minimum. Donc moi, je sais très bien, je ne prends pas de risque en faisant 50. Et pour les CD, c'est 100. Et pour les vinyles, aujourd'hui, ça a baissé. À l'époque, c'était impossible de faire moins de 500 vinyles. Aujourd'hui, on peut faire des vinyles à 100 copies, des vrais vinyles, des vinyles pressés, je parle.
0: Pressé,
1: Pas des lacs
0: pas
1: cut comme
0: gravé.
1: je fais, pas gravé. Mais ça demande du coup. C'est quand même une question de budget. Hein. Ce qui détermine la quantité était d'abord une question de budget.
0: Oui, d'équilibre. C'est-à-dire que tu pouvais
1: D'équilibre.
0: avoir un lot de 50 cassettes vierges, ça
1: Voilà.
0: tournait, mais il fallait les vendre.
1: Fallait les vendre.
0: Ouais.
1: C'est pas évident, même
0: Non,
1: 50 cassettes, faut
0: non.
1: les vendre. Hein.
0: Ben oui. Et...
1: On va dire qu'en moyenne, maintenant, je commence à faire le sold out au bout d'un mois ou deux. Mais ça m'est arrivé de faire des projets qui sont sold out très rapidement, mais
0: Tu
1: ça m'arrive.
0: réédites parfois?
1: Alors, j'essaye de faire cette. Enfin, pour le moment, je n'ai pas réédité. J'essaye de garder cette notion de pas de réédition.
0: D'accord, ok. Pièce unique, le côté œuvre d'art.
1: Pour moi, voilà, j'essaye de faire le côté collector.
0: Ouais.
1: Parce que je me dis que quitte à s'embêter à le faire à la main, il faut que les gens, quand ils achètent la pièce, ils aient quelque chose d'unique. C'est dommage de le rééditer après.
0: D'ailleurs, je tiens à noter qu'esthétiquement, en plus, on sent une grande exigence. Et que qui est-ce qui est derrière toute cette esthétique?
1: Alors, c'est ma compagne, qui en fait est graphiste, et qui en fait elle est architecte d'intérieur, et puis elle gère très bien tout ce qui est logiciel. Et elle fait aussi de la gravure sur bois. Et en fait, on se met à deux et on décide d'une certaine forme d'iconographie. On essaie d'avoir un code assez sobre. On évite les couleurs trop. On évite de côté en fait, un peu mièvre, on va dire. On essaie de coller à une esthétique un peu froide, mais pas froide dans le sens débile, plutôt dans le sens sérieux, classe, élégance
0: Une
1: plutôt.
0: forme
1: Voilà.
0: d'élégance, une forme
1: Voilà.
0: de, oui, de pureté.
1: Ouais, un peu sacré en fait.
0: Oui.
1: On aime bien jouer sur les couleurs
0: Les
1: un peu
0: icônes,
1: symboliques. Ouais, voilà.
0: ouais, c'est aussi des symboles un petit peu,
1: Oui.
0: des formes simples, puissantes
1: C'est
0: et
1: ça,
0: ouais, des aplats de
1: archétypal en fait. On
0: archétypal.
1: joue sur des symboles un peu archétypaux et sur des couleurs symboliques.
0: Donc vous êtes très, du coup, il y a une identité très forte.
1: Oui.
0: Enfin, il m'a semblé,
1: Oui,
0: il y
1: oui.
0: a une identité très forte qui fait, ça correspond bien à cette idée de, c'est pas qu'un outil, c'est un objet d'art, c'est pas
1: Oui.
0: qu'un outil pour écouter de la musique. C'est
1: Voilà. Ah oui, non, j'ai vraiment. Alors,
0: le désir que ça soit une belle pièce.
1: comme vous disiez, la question que je me posais, c'est que c'est est-ce que tu fais juste de la musique pour que les gens dansent, ou est-ce que tu fais de la musique aussi pour. Alors, c'est un peu prétentieux de dire ça, mais est-ce que tu veux aussi passer un message? Est-ce que tu veux dire quelque chose dans ta musique? Alors, moi, je pense que les deux se valent. Hein, mais je pense que c'est bien d'avoir une notion de transmission, d'énergie. Et cette transmission d'énergie, alors moi, c'est un truc que j'ai vraiment constaté. Et ça, pour moi, c'est ce qui définit le succès d'un projet. C'est-à-dire que l'énergie qu'on met, la fougue qu'on met, l'énergie enthousiaste, positive qu'on met dans un projet, eh ben, souvent, ce projet, il marche. Et tout ce qui est un peu mental, un peu avec des incertitudes, et un peu avec cette volonté de vouloir faire ça, parce que c'est comme ça que ça doit. Eh bien, ça marche moins. Et c'est vrai que quand on laisse les choses se faire, c'est beaucoup plus simple, et d'ailleurs, ça se vend plus facilement,
0: Oui.
1: malgré la qualité des projets. Hein.
0: Ouais, d'accord. Oui, en plus, tu as eu le temps maintenant de le mesurer et de faire ces
1: Ben
0: expériences plus d'une
1: ouais,
0: fois.
1: j'ai été surpris de voir des projets que je trouvais, mais moi, mais dément, mais en fait avec très peu de retombées. Et c'est vrai que je me dis, mais en fait c'est peut-être l'énergie que le musicien a mis dedans.
0: Ouais.
1: Et je pense que quand on écoute de la musique, on n'entend pas que des notes. Je pense qu'il y a quelque chose d'invisible qu'on ne voit pas.
0: Une intensité, un fluide,
1: Un fluide, quelque chose. Je pense qu'on entend le cœur de l'autre, ou je sais pas comment dire ça fait un
0: Peu
1: peu New
0: importe,
1: Age, mais...
0: ouais, non, mais peu importe.
1: Mais on entend un truc, et ce truc-là, c'est ce qu'on saisit dans la personne.
0: Ok, qui
1: J'ai
0: fait
1: le
0: la.
1: sentiment.
0: Ouais, ok, non.
1: Dans ce qui est vraiment
0: Des choses qui
1: underground,
0: nous
1: et
0: échappent.
1: oui, qui est fait avec le cœur.
0: Ouais.
1: Pas qui est imposé par le mainstream, où on nous fait croire que ça c'est bien. Je parle des
0: Ouais.
1: gens qui, moi, viennent
0: Oui,
1: me voir et qui viennent parfois de nulle part, quoi.
0: Et puis, c'est pas des enjeux en plus commerciaux. Ils savent très
1: Non.
0: bien vous partager en tout cas une certaine idée du rapport
1: Bien
0: à la
1: sûr.
0: musique.
1: Ils ont toujours, eux, ils ont toujours un tiers de la production, les, ouais. On va dire en moyenne.
0: C'est oui, un, c'est votre arrangement.
1: C'est l'arrangement qu'on a, voilà. Ils récupèrent une bonne partie des cassettes qu'ils vendent de leur côté.
0: Oui. Donc la cassette, c'est venu. En fait, la cassette s'est développée ces 10-15 dernières années. Hein.
1: Ouais, elle est revenue en force. Ouais.
0: Elle est revenue en force et c'est un bel objet qui économiquement est plutôt plus viable.
1: C'est super.
0: Hein, c'est ça.
1: C'est super. Et le seul problème, c'est qu'on n'a pas le lecteur, on n'a plus le lecteur cassette.
0: Ouais, c'est ça. Qui devient compliqué, ça devient cher. On trouve ça d'occasion des fois un peu cher. Et encore, là, j'ai l'impression qu'ils ont, il y a des nouvelles.
1: Ils en font. Tu sais que j'en ai vu à Orange, en allant changer mon téléphone portable.
0: Ah oui,
1: ils vendent des Walkman, enfin des baladeurs cassettes.
0: Ouais, donc ça revient. Le vinyle est revenu, et le vinyle, justement, on va en parler tout de suite, parce que tout à l'heure, tu faisais la différence entre un pressage de vinyle, ce qui est la manière la plus classique et connue de tous. Hein.
1: Oui.
0: On achète des vinyles qui sont pressés avec des grosses machines, avec
1: une matrice, une pâte, et hop.
0: Voilà, une pâte, et puis on a un modèle, et puis on le reproduit, c'est ça.
1: Hein,
0: la reproduction. Toi, c'est une autre aventure, c'est une autre histoire. J'aimerais que tu me la racontes quand même. Comment, qu'est-ce que tu fais, avec quoi et comment?
1: L'avantage de ma machine, déjà avant tout, c'est le fait d'être complètement indépendant et de faire vraiment ce qu'on a envie. C'est-à-dire qu'on peut même faire qu'une face, si on veut faire qu'une face sur le vinyle. Et on peut avoir des concepts. On peut vraiment créer des concepts, même des concepts de boucles.
0: Oui.
1: C'est-à-dire qu'on peut faire une boucle.
0: Oui.
1: Et on peut faire autant de boucles qu'on veut sur un vinyle. Alors vous imaginez sur un 12 inch le nombre de boucles qu'on peut faire. C'est hyper intéressant.
0: Ah oui, c'est intéressant pour les DJ, etc.
1: Ouais.
0: Ça peut être intéressant.
1: En fait, je lève le diamant au moment où le sillon
0: est fait.
1: Effet, le sillon avance vers le centre, moi je peux bloquer le sillon pour qu'il reste sur un axe.
0: Ah, ok, je savais pas que tu
1: Et du coup, on peut faire des rythmes.
0: Ouais.
1: On peut faire
0: mettre un beat là.
1: Des samples.
0: Ouais,
1: et si on a plusieurs platines. Et qu'on a plusieurs vinyles avec des boucles.
0: Tu vas donner des envies.
1: Ah oui,
0: tu as déjà fait ça?
1: Alors je sais que ça existe, oui, je l'ai fait une fois pour un projet de musique pagan folk, un groupe qui s'appelle Caverna, qui fait de la musique rituelle. C'est de la musique qui s'inspire beaucoup des sons préhistoriques, on va dire. Pas comment on peut appeler ça, et ils font de la musique en tapant sur des cailloux, sur des
0: lithophones, comme on dit, mais les cailloux.
1: Essayent de faire vraiment une musique des cavernes.
0: Mais
1: c'est un projet très post-industriel, c'est-à-dire qu'après, il y a beaucoup de réverb de la voix, c'est beaucoup de vocifération, c'est du rituel, c'est du dark ambient en fait. Mais ils m'ont demandé un petit 7 inch avec des boucles précises. Alors je pense que c'est des noix, ils font peut-être tourner des noix dans un tam-tam ou dans quelque chose, dans un tambour. Et puis moi, j'ai enregistré le sample. Et c'est, du coup, on entend des noix tourner indéfiniment. Et si on ne change pas le sillon, le sillon, il reste avec le bras il reste armé dans le sillon. Donc ça peut durer.
0: C'est très intéressant, ça.
1: Et ils veulent s'en servir pour chanter par-dessus.
0: D'accord.
1: Donc pour faire après, c'est un peu de manière, c'est marrant, c'est un peu du rétro-futurisme, quoi. C'est vraiment pour la question d'avoir un musicien dans la salle.
0: Oui, mais je trouve ça drôle, comme entre la technologie et puis le choc un petit peu des deux techniques.
1: Les techniques. Ça, c'est quelque chose que je peux faire. En fait, ce format-là permet de faire des choses qu'on ne se permettrait pas de faire si on faisait un vinyle pressé qui coûte très très cher.
0: Bon, c'est quoi ta machine alors?
1: Je sais plus le nom.
0: Peu importe.
1: C'est une machine qui est fabriquée en Allemagne, qui est très difficile d'accès, puisque les ingénieurs qui ont inventé cette machine-là, en fait, ils ont mis beaucoup de temps à déposer le brevet parce qu'ils avaient des problèmes de copyright, des choses comme ça. Donc ils ont été obligés de démonter une machine, d'en refaire une, d'en faire une nouvelle. Donc ils ont rendu tout ça légal. Ça a pris beaucoup de temps. C'était un ancien réparateur de jukebox, je sais pas comment on dit, qui en avait marre de changer les vinyles rayés dans ses vieilles machines. Et l'allemand, en fait, il s'est dit, on va pas racheter à chaque fois le hit de Michael Jackson ou racheter Mylène Farmer là. On va trouver le moyen de dupliquer nos propres vinyles. Il avait acheté une machine à l'époque qui était exclusivement américaine, qui permettait en fait de graver ces vinyles là. Et en fait, il a étudié la machine, comment elle fonctionnait, et il a réinventé sa machine en augmentant certaines notions, comme la stéréo par exemple, en augmentant l'optimisation des sons numériques, c'est-à-dire qu'on peut traiter le son pour que le son reste appréciable sur la matière vinyle.
0: Ok.
1: Parce que en fait, si on a trop de basse par exemple, on fait ce qui s'appelle.
0: Il y a les enfants qui nous font un petit coucou. Il y a pas de souci.
1: Si on met trop de basse par exemple, on fait des sillons trop larges, ouais, et des sillons qui vont sauter. Parce que les basses fréquences, il faut les réduire jusqu'à un certain point pour que ça passe sur un vinyle. Et les fréquences aiguës, c'est pareil. Si les fréquences sont trop aiguës, au-dessus d'un certain seuil, le son va se distordre et va grésiller. Alors, quand on fait de la musique punk, on s'en fout un peu.
0: Oui.
1: Moi, ça m'est arrivé de faire des productions
0: de saturer,
1: totalement
0: de...
1: conscient de ça, et ça a été un problème ni pour moi, ni pour ceux qui achetaient, ni pour les musiciens. Mais on peut parfois avoir des gens qui sont exigeants et qui veulent une certaine qualité de son. Quand on est, par exemple, purement dans la musique électronique et qu'on veut un son bien propre et bien précis, bah, faut pouvoir parer à ce genre d'éventualité. Et cette machine permet justement de corriger toutes ces choses-là sans passer par un ordinateur.
0: Donc, tu as réussi à la commander.
1: Voilà.
0: Il y en a très peu.
1: Il y en a très peu.
0: Ils en produisent combien dans...
1: Moi, quand j'y suis allé, je crois qu'ils en avaient fait que, il me semble, hein, que c'est ce que j'ai compris, ils en avaient fait que 3.
0: D'accord.
1: Dans l'année.
0: Donc, fallait commander, être patient.
1: T'as
0: été la chercher là-bas?
1: Ouais, c'était des Allemands. Et je peux vous dire que, humainement parlant, c'est très particulier. C'est propre, c'est qualité, c'est solide. Mais je savais pas où j'allais, chez qui j'allais. Et c'est vrai qu'au niveau social, c'est compliqué. Déjà, il y a la barrière de la langue.
0: Oui.
1: Parce qu'ils parlent pas forcément bien anglais non plus. Et moi non plus d'ailleurs, mais c'était très compliqué à trouver le... Bah déjà, quand j'ai vu, un jour j'ai reçu le mail, ta machine, si tu la veux, tu viens la chercher dans une semaine.
0: Ah oui.
1: C'était vraiment comme un ultimatum. Je savais que si je passais à côté, ils ont la réputation de mettre des gommettes rouges là, et de faire disparaître les mails si les gens ne se manifestent pas.
0: D'accord.
1: Il y a un Australien qui était censé venir la chercher, il a dit qu'il était malade.
0: Et ça lui est passé sous le nez.
1: Ah, je les ai vus en direct dire, bah lui, on n'en parle plus, et ils ont effacé le mail.
0: D'accord.
1: Donc, il fallait vraiment se pointer.
0: Donc, tu t'es pointé, ils t'ont pas formé?
1: Si,
0: un peu quand même.
1: Ils m'ont formé une journée, c'est assez intense.
0: Ouf.
1: En fait, ça a duré
0: donc, t'as pris
1: trois
0: des
1: jours,
0: notes parce que ça s'utilise
1: horrible,
0: pas.
1: J'ai pris des notes. J'avais un calepin, un stylo bic, et je prenais des notes avec une fille qui venait. Alors, un gars qui faisait du hip-hop, qui lui venait de Hongrie, je crois. Et une nana qui faisait du reggae, qui était plus en mode reggae, Rastafari et compagnie, qui elle venait Rastafari, qui venait d'Angleterre, je crois, ou des Pays-Bas.
0: D'accord, ok.
1: On avait chacun trois objectifs de musique totalement différents.
0: Ah ben oui.
1: Et mais des projets de label. C'était quand même, je pense,
0: le même état d'esprit quand même.
1: Ouais, et puis je pense qu'ils mettaient en avant les gens qui avaient des labels, qui avaient un souci de production, de rentabilité pour eux, parce que c'est eux qui vendent la matière première.
0: Ouais.
1: Il faut revenir chez eux, en fait. Si je veux changer mon diamant, si je veux racheter de la matière première, des disques vierges, je dois aller chez eux.
0: Ah.
1: Il n'y a pas de concurrence.
0: D'accord. Parce qu'ils vendent la matière du vinyle, ouais. Je ne sais pas ce que c'est exactement.
1: C'est du espèce de PVC.
0: Ils te le vendent au format prêt à être gravé.
1: Voilà, prêt à être gravé.
0: Vierge, en fait.
1: Vierge.
0: Ok.
1: Ils vendent même les picture discs. Donc,
0: okay.
1: C'est deux disques transparents et toi, tu démerdes pour mettre une image au milieu.
0: Ah ouais, ok, d'accord.
1: Et puis ils vendent des disques carrés, des disques en forme d'étoile, ils vendent des trucs de toutes les formes. Même des disques décentrés.
0: Ah, qui font un petit effet.
1: Qui font un effet, ouais. Alors là, j'avoue, je suis
0: improbable.
1: Curieux, parce que j'ai du mal à concevoir comment le bras peut se démerder.
0: J'ai vu des fous, il n'y a pas longtemps, en parlant de vinyle, qui avaient séparé 4 vinyles comme ça, qui les avaient recollés et qui passaient ça, alors t'imagines.
1: Ah ouais.
0: Le mélange improbable.
1: Là, le mélange improbable, ouais.
0: Et donc effectivement, ils sont quand même amoureux de l'objet. Et,
1: ouais.
0: Donc toi, tu achètes des stocks assez importants quand même, j'imagine, y retourner tous les jours.
1: On ne fait pas de commandes en dessous de 400-500 euros.
0: Ah oui, ouais.
1: Ils séparent l'eau et tu les appelles pas pour juste acheter un disque vierge ou 30 disques parce que t'as un pote qui veut faire 30 disques. T'es obligé d'acheter en gros.
0: Une centaine
1: C'est ça. Et j'avais puis moi, surtout, j'avais ce sentiment, enfin, de partir et de partir en quête, un peu comme dans Le Seigneur des Anneaux, parce qu'en fait, j'avais un peu ce côté de sortir de mon confort, de ma zone d'inconfort, prendre ma voiture, traverser deux pays.
0: Ah oui, c'était vraiment une quête, là.
1: Ouais, et puis partir un matin, parce que c'était pas prévu que j'y aille.
0: Ouais. Et drôle d'aventure, quand même.
1: Drôle d'aventure, avec ma petite Clio. Et me retrouver au nord de l'Allemagne, où je ne sais plus où c'était, je n'ai même pas regardé.
0: C'est génial cette histoire.
1: Je me suis retrouvé dans une espèce de vieille gare, une vieille gare désaffectée. Ils avaient leur atelier dans cette vieille gare désaffectée.
0: Incroyable.
1: Et tu avais deux Allemands avec des cheveux longs, tout blancs, là. On aurait dit des spectres.
0: Ah ouais?
1: Et qui étaient. C'est des anciens Français, d'ailleurs, ils sont d'origine française, c'est Ulrich Sourisseau, ils s'appellent. Les frères Sourisseau.
0: Ouais.
1: Ils ont stagné là.
0: C'est des frères comme. Il y a un groupe que j'aimais beaucoup plus jeune, s'appelait les Tugs. Qui était un groupe angevin, et c'était les frères Sourisseau aussi.
1: Ah oui,
0: tu vois, ils sont
1: réincarnés. Ah, je savais pas ça, oui.
0: Tu connais les Tux?
1: Oui, bien sûr.
0: Un des grands groupes de rock français qui sortait un peu du lot.
1: Et ben oui, lui, c'était parce que ses parents, pendant la guerre napoléonienne, je crois qu'il y a quelqu'un qui est resté là.
0: Il me semble que c'était les Souriceaux. Et effectivement, ouais, donc c'est une sacrée aventure. Donc t'as ta machine maintenant, t'as l'usine à la maison, hein, t'es l'ouvrier, l'artisan de tout ça. Et tu peux maintenant, effectivement, graver tes vinyles un à un. Ouais. En les écoutant, en surveillant tout le temps, minutieusement.
1: Au maximum, au mieux. Après, généralement, quand ça tourne sur un, ça tourne sur tous les autres.
0: Oui, c'est le premier qui compte, surtout.
1: C'est le premier qui compte, il y a toujours 2-3 épreuves au début, où il y a toujours une surprise sur, par exemple, les dernières minutes du morceau, ou sur un truc que je n'avais pas vu, mais il y a toujours de la correction. Il y a toujours une petite correction à apporter au début.
0: D'accord, donc tu en édites combien à peu près là, dans l'année?
1: Oh, j'en fais beaucoup.
0: T'en fais beaucoup.
1: Moi,
0: t'as beaucoup de demandes.
1: J'ai des demandes extérieures à mon label.
0: Ah, on te demande à l'extérieur. C'est-à-dire que moi, si je viens demain avec un projet,
1: ah oui, je suis pas obligé d'être dans mon label.
0: Je peux te dire, moi, j'en ferai bien 30, je t'achète.
1: Voilà. Et je te les fais, y a pas de problème.
0: Ok.
1: C'est pas lié à mon label. C'est une activité.
0: Non, mais ça te fait du coup une activité qui c'était un bel investissement d'un outil qui permet aussi de.
1: Et d'en faire profiter parce que tout le monde n'a pas 1500 euros voire 2000 euros à sortir.
0: Ça c'est clair.
1: Pour les vinyles, et du coup là, je peux en faire 2 par exemple.
0: Oui,
1: je peux en faire 3, je peux en faire 10.
0: C'est extraordinaire ça.
1: On fait des belles cartes de visite avec ça.
0: Ben, j'imagine.
1: Et puis on fait
0: ça donne des idées.
1: Parce que lecteur, on peut vraiment faire de la.
0: Oui. Non, mais c'est une belle idée. Mm. Et effectivement, j'ai découvert, je ne savais même pas que ça pouvait exister. Pour finir, parce qu'on a presque terminé, je voulais savoir quelles sont les autres activités du label. Par exemple, je sais qu'il y a récemment, tu as fait un festival.
1: C'est le 3e festival que j'organise. Et c'est de mieux en mieux à chaque fois. Je me rends compte qu'il y a de plus en plus de gens qui sont curieux.
0: C'est rassurant tout ça.
1: Ouais, c'est rassurant. Et puis il y a peut-être aussi un ras-le-bol de la musique mainstream.
0: Ouais.
1: Peut-être que les gens s'orientent un peu vers un retour aux sources ou sinon une curiosité. Tout à l'heure, je disais en off avant qu'on fasse l'interview que les nouvelles générations avaient un peu du mal à s'intéresser aux choses, mais bon, je sais pas, c'est peut-être à remettre au feu ce que je viens de dire. Je vois quand même des nouvelles personnes aussi.
0: Il y aura toujours des gens qui vont sortir quand même du.
1: Oui, en fait, oui.
0: Il y a
1: toujours un grand frère, il y a toujours un copain qui a été curieux et qui transmet, quoi.
0: Et puis il y aura toujours une petite. Quand t'es gamin, quand t'es au lycée, tout ça, t'es toujours une poignée à écouter des trucs un peu bizarres et c'est pas le lot de tous.
1: Et puis de toute façon, en vérité, c'est pas ce qu'on veut.
0: On est content.
1: On aime bien avoir notre exclusivité quand même.
0: Un petit peu, c'est un petit côté. Petit côté ado qui reste.
1: Oui, c'est ça, oui.
0: Exactement. Donc, oui, tu organises ce festival à côté de Toulouse, au Château H, avec plusieurs artistes. Tu as du monde qui vient, il y a des bons retours.
1: Très bons retours, oui. Tout s'est très bien passé. C'était un moment magique, hyper poétique. Je ne pensais pas d'ailleurs qu'on pouvait organiser ce genre de festival dans la campagne, parce que c'est entre Castelnau.
0: Ouais.
1: Et Toulouse quand même.
0: Ok. Ouais.
1: Et les gens sont venus quand même de Toulouse. Ils ont fait quand même 50 minutes de bus, mais ils sont venus. On a rempli nos objectifs.
0: Génial.
1: Et puis surtout ça lance. On rencontre dans ces moments-là, on rencontre des personnes nouvelles qui relancent sur des projets nouveaux.
0: On rencontre
1: des journalistes.
0: Oui.
1: On rencontre des gens qui proposent tout d'un coup des interviews.
0: Ouais.
1: Et en fait c'est ce qui nourrit. En fait ça, il faut avouer que c'est quelque chose auquel je m'étais pas confronté avant. De commencer à sortir de l'ombre, mais rencontrer les gens, ça permet quand même une sacrée. Ça fait quand même vraiment la
0: différence. Ça oxygène un petit peu tes activités, même s'il y a la nécessité, le luxe d'être chez soi, dans un cadre, mais de partager, de rencontrer, c'est un bel équilibre.
1: Et c'est même là que tu prends conscience vraiment de l'utilité de ton travail.
0: Oui, voilà, puis du regard extérieur un petit peu, et ça redonne une dimension, et c'est important
1: que ça soit
0: valorisé.
1: Et puis ça fait évoluer, parce qu'on n'est pas parfait.
0: C'est un très beau projet, Victoria, en tout cas, je suis vraiment ravi de voir ton projet, je trouve que c'est très chouette, et on est content de le partager avec nos auditeurs. Et est-ce que tu as d'autres projets, tu as des projets pour le futur, pour ton label, tu as des idées, des envies, même des rêves?
1: Franchement, ouais, j'aimerais bien. Évidemment, j'ai des rêves. J'aimerais bien commencer un petit peu à organiser des soirées et non pas pas cette notion de festival, mais plutôt la notion d'instant, de choses un peu instantanées. Je veux pas dire un happening, ça fait un peu, mais un peu comme vous faites vous avec. avec votre émission, comme tu me disais ce que vous avez fait l'autre jour à Carcassonne, là, plutôt des petits événements, m'orienter un peu vers les petits événements.
0: Des petites formules, des moments à partager. Voilà.
1: Et plus régulières, parce que ça permet justement là, de rencontrer les gens assez rapidement, faire des choses et pas toujours attendre
0: avec
1: un gros événement.
0: Avec moins d'énergie aussi, c'est-à-dire, pas se cantonner à un truc qui prend beaucoup d'énergie, beaucoup de monde.
1: Quand tu mets 4 mois à monter et après t'es sur les reins.
0: Exactement.
1: Et plutôt quelque chose de plus régulier, j'aimerais bien commencer à faire quelque chose de régulier sur la visibilité en termes de représentation scénique avec les artistes, avec le label, et puis surtout en collaboration avec d'autres artistes, et surtout d'autres labels aussi, ou avec vous aussi, avec vos projets. Et ça, c'est vrai que ça serait génial. Moi, je rêve maintenant de fusionner un petit peu les choses et pas de rester tout seul dans mon coin.
0: Ça restera en tête tout ça, et que s'il y a des occasions de se croiser, de partager, ça serait un grand plaisir aussi.
1: Et aussi, le projet qu'on a en ce moment, c'est de monter un vrai studio de musique.
0: Ah oui, tu m'as raconté
1: donc,
0: ça tout à
1: l'heure. Non loin de Carcassonne, dans un village pas loin d'ici.
0: Donc avis à tous les musiciens, les gens qui nous écoutent en Occitanie, si vous voulez trouver un chouette lieu avec des gens
1: On va faire un vrai lieu alternatif.
0: Vrai lieu alternatif avec des gens qui aiment la musique vraiment.
1: Ouais, qui aiment la musique vraiment, qui ont une certaine culture de la musique, mais ça sera ouvert à tout le monde, ceux qui sont pas, qui veulent juste avoir une salle pour faire de la batterie, parce que ça fait du bruit chez eux. Mmh. Et il y aura sur place une batterie, des instruments à disposition, des synthés.
0: Et ça, tu fais ça avec quelqu'un d'autre
1: Avec le menuisier du village.
0: Ah, c'est super.
1: Qui est quelqu'un qui est très passionné par la musique
0: aussi. Beau projet.
1: Et il a une part de son atelier qui ne sert à rien. Il aimerait bien transformer ça en studio. Et on a commencé. Et le studio est quasiment fini. Mais maintenant, il faut qu'on achète un ordi, un système son. Ouais. Et pour pouvoir faire une salle de répétition pour commencer. Et carrément une salle d'enregistrement pour tous les groupes underground du coin.
0: Ouais, ok.
1: Ça serait génial. Et puis à des tarifs complètement abordables. Faire quelque chose de vraiment.
0: C'est un beau projet, ça, effectivement. Je te remercie beaucoup pour ton accueil, pour nous avoir raconté un petit peu ton parcours et nous expliquer un petit peu comment fonctionnait le label, tes méthodes, etc. Et puis, je te dis à très bientôt.
1: Merci encore. Vite, j'espère.
0: Salut, Victorien. Merci à toi.

0: On vient d'écouter Cucagna. C'est comme ça que ça se prononce.
1: Cucagno.
0: Cucagno.
1: Le A, on Cucagno. Dit un peu haut presque, ouais. Cucagno. Je suis pas très pro.
0: Donc voilà, c'est un duo toulousain qu'on avait déjà diffusé sur Un Canon sur le Zinc avec leur album précédent qui s'appelle Pubut, qu'on avait beaucoup aimé. Mmh. Et là, c'est un nouvel album qui sort, qui s'appelle Flamme Folklore, toujours sur le label Pagans et aussi les disques Bongo Joe. Voilà, on vient d'écouter le morceau qui c'est très très bien, qui s'appelle Clam. Voilà, Cucagna en fait poursuit, c'est un peu sa réappropriation du folklore occitan en tant qu'espace vivant, politique et incarné. On y retrouve donc Lila Freys et Caroline Dufault. Voilà, pour elle, c'est pas une simple décoration ni une forme de nostalgie, ce folklore, mais plutôt un lieu de lutte. On le sent dans les paroles que c'est bien vénère quand même. Voilà, elle s'inspire de fragments de musique traditionnelle occitane qu'elle remodèle et que réécrive. Des mélodies anciennes s'entremêlent avec des textes originaux dans un langage contemporain qui fait écho à la fois aux souvenirs subversifs, de l'Occitanie et aux luttes actuelles. Donc, c'est porté par une polyphonie hypnotique et un rythme profond.

0: en fond des tambourins à cordes que vous avez pu entendre. Voilà, c'est l'album adopte une esthétique, on va dire, minimaliste, physique et ancrée. Et la répétition sert de propulsion et la danse de fonction. Et ça, je ne l'ai pas vu en live pour vérifier. Voilà, les musiciens de Cocagna savent bien s'entourer parce qu'elles ont dirigé la pré-production aux côtés du producteur catalan Raoul Rifri. Et avec elles avaient déjà collaboré sur l'album précédent, Puput, donc. Et ils ont également invité le musicien et producteur italien Walter Loretti, connu aussi pour son travail avec David Ambrogio, que Thierry nous avait présenté.
1: Un autre coup de cœur.
0: Ouais, un très bel album aussi de musique traditionnelle revisitée. Et également Pauline Courtial, qui est un duo de rock occitan qui s'appelle CXK. Voilà. Flamme Folklore, un album très réussi de Cocagna encore, et que je vous conseille d'écouter très souvent.
1: Tout l'été. Oui.
0: Voilà. On enchaîne.
1: Maintenant, on va écouter Pedro Ricardo, et accompagné d'Anna Margarida Prado. Alors, on va vivre un petit moment de grâce, là, parce que ce titre, Oxalá Cante Com Tempo, il est tiré du nouvel album donc de ce DJ producteur et multi-instrumentiste portugais qui s'appelle donc Pedro Ricardo, comme je vous disais tout à l'heure, qui est aujourd'hui basé à Londres. Oui, on est encore au Portugal, c'est un hasard des coups de cœur. Donc cet album il est sorti au printemps 2026 sur son propre label d'ailleurs, le label de Pedro Ricardo qui s'appelle Ear, Sense and Feel Records. En fait, c'est pas tout à fait un album. D'ailleurs, c'est un projet qui est constitué de 2 45 tours, de très jolies pièces d'ailleurs. Et chaque single met en vedette un chanteur différent. Alors sur le premier, on a Antonio Zambujo, je sais pas, l'un des chanteurs de musique populaire les plus en vue du Portugal. Et sur le second, il y a la chanteuse de fado Ana Margarida Prado. Et Ricardo d'ailleurs a écrit les chansons pour eux, puis il a repris leur performance en studio pour y apporter sa petite touche de production. Donc musicalement, Ricardo y puise son inspiration dans l'univers des auteurs, compositeurs, interprètes brésiliens. D'ailleurs, début 2025, il s'est installé temporairement à Rio de Janeiro pour s'immerger totalement dans ce bain musical. Et pour ce qui concerne notre court titre avec Ana Margarida Prado au chant, on a affaire à une sorte de fado minimaliste et éthéré, avec des petits éléments électroniques très discrets et judicieusement utilisés, bien placés. C'est une composition très poignante et mélancolique qui est portée par la poésie d'Ari dos Santos.

0: On vient d'écouter un extrait du dernier album de Jeff Parker, Eta Fortet. Le morceau, c'est Like Swimwear. C'est en fait le premier titre, il n'y a que deux titres. Et c'est juste un extrait qui a été mis sur Bandcamp pour une partie plus courte, on va dire. C'est la fin du morceau. Parce que le morceau en entier, je vous l'aurais bien mis, mais il dure pas loin de 23 minutes.
1: Comme moi tout à l'heure, hein, on met que des petits morceaux.
0: Voilà, donc je vous conseille d'aller écouter l'entièreté de ce morceau sur Bandcamp. Donc c'est un nouvel album qui s'appelle Happy Today, sorti sur le label, l'inévitable label International Anthem, cette année en 2026. C'est leur troisième album, donc de ce
1: quartet
0: de Jeff Parker. Voilà, il a été enregistré au Lodge Room de Los Angeles le 20 août 2025.
1: Oh, c'est précis ça.
0: Et c'est juste, en fait, les deux premiers albums, ils avaient enregistré en live aussi sur un lieu qui s'appelait Eta. C'est pour ça qu'il s'appelle Eta le groupe. Et c'est juste à côté. Eta est un établissement qui a fermé depuis. Donc en fait, ils se sont rabattus sur le Lodge Room qui est un peu plus grand. Voilà, le groupe est composé du batteur Jay Bellrose, le très bon batteur Jay Bellrose, très groove, de l'excellente bassiste Anna Butters, qu'on avait déjà diffusé un extrait d'un album solo. Et puis du saxophoniste Josh Johnson. Voilà, les quatre là, c'est vraiment quand même de la grosse pointure et on découvre à chaque fois de bel univers en fait. Qui s'étire soit en longueur, c'est jazz, mais ça part un peu sur le côté un peu dub. Voilà, c'est très agréable à écouter. Et en fait, cet album, il s'appelle Happy Today parce que Jeff Parker a voulu l'appeler ainsi parce qu'en fait, en 2025, ça a été compliqué pour lui. Il y a eu des incendies du côté de Los Angeles et il habite à Eaton. En fait, il a dû faire face à un exil de 8 mois à cause des incendies. Et en même temps, Trump a été élu, quoi. Donc il était vraiment.
1: C'était la loose totale.
0: C'était la loose totale, quoi. Et en fait, quand ils se sont retrouvés pour enregistrer cet album, ils ont fait d'abord des sessions studio au Lodge Room, et puis un concert au final, qu'ils ont enregistré aussi. Et voilà, ça leur a donné du cœur à l'ouvrage, et ils l'ont appelé comme ça Happy Today.
1: Donc, un hymne à la joie, quoi.
0: Voilà, c'est ça. Et voilà, c'est donc en fait ils ont voulu faire des enregistrements studio et ils ont fait une captation live et finalement ils ont gardé la captation live qui était plus brillante, plus inspirante que les sessions en studio. Donc ils ont continué sur le live et ça leur va très bien parce que du coup il y a le public qui réagit, enfin c'est très très vivant et moi qui suis pas très album live, j'aime beaucoup leurs prestations. Voilà, ça c'est Happy Today. Que dire de plus? Il y a plein de choses à dire. Juste qu'ils ont. Donc ça a été enregistré et filmé par un gars qui s'appelle Weinman et qui va sortir aussi un documentaire sur ce live. En fait, ça va être autour des sessions studio et le live en entier. Et apparemment, ils font des projections là, dans quelques villes aux États-Unis. Et il y a un extrait qui est en vidéo sur Bandcamp du morceau d'ailleurs qu'on vient de diffuser. Et j'espère que ce documentaire sera visionnable en son entièreté d'ici quelques temps. Et j'ai plus de batterie sur mon ordinateur, donc
1: on va passer. Elle est terminée du coup. Mais je pense que tu avais dit le principal. Ouais. En tout cas, ce bel album effectivement continue. C'est deux. Il y avait déjà deux albums live, je crois, hein, de cette formation.
0: Avant.
1: Oui, avant. Ils continuent à explorer leur façon bien singulière et d'envisager le jazz. Et ça nous ravit. C'est vrai. Et on continue à écouter, à supporter Jeff Parker. Là, ça fait quelques années c'est vraiment une belle découverte.
0: Et une belle alchimie entre ces quatre.
1: Ah oui, oui, il y a quelque chose qui se passe.
0: Ouais. Et en plus, c'est vraiment de la musique improvisée parce qu'ils se permettent des choses qu'ils peuvent partir dans des directions, ils savent même pas où ils vont exactement.
1: Écoute, ouais, c'est l'aspect.
0: Mais ils arrivent à. C'est du free, mais bien maîtrisé, je trouve.
1: C'est du free, bien maîtrisé. Ben, on arrive au bout de notre. De ta chronique et on
0: mal maîtrisé.
1: Mal C'était free, c'était déconstruit, ouais. Comme on aime. Il est temps des remerciements. Je voulais remercier Victorien Gant et sa petite famille pour leur super accueil et leur gentillesse pour le long interview que vous avez écouté. On rappelle, là, je sais pas si vous l'entendrez, mais nous, on a un concert dans 2 jours, mais ça sera passé d'ici là.
0: Bah oui, ça sera passé.
1: Donc, on n'en parle pas, mais si, quand même, c'est super, bravo.
0: On
1: est ravis, c'était trop bien, on le sait d'avance. Et c'était à Carcassonne, au café associatif La Collade. En tout cas, on en fera d'autres. On revient vers vous très bientôt avec une mixtape avant de vous lâcher l'été.
0: Ouais, les mixtapes de l'été.
1: Et puis après, nous, on a du taf parce qu'on a un projet...
0: Ouais, mais avant, on va faire une dernière mission au mois de juin.
1: Ah oui, on en fait une dernière quand même.
0: Je serai peut-être tout seul, je vais être tout seul aux manettes parce que tu ne seras pas là.
1: Peut-être bien, oui.
0: On va faire une spéciale avec... normalement, si tout se passe bien, j'annonce avant, si jamais il y a un truc. Ouais. Mais avec Benjamin Momus, donc... Ouais. Pour présenter le festival Baignade Sauvage qui aura lieu au mois d'août.
1: Le meilleur festival de France.
0: Ouais. et donc on va se retrouver plutôt dans les studios de Radio Campus à Toulouse. Et on va parler de la programmation du festival pour présenter tout ça.
1: Ouais, ça sera
0: la dernière de la saison.
1: De la saison, ouais. On vous laisse. Merci pour votre attention, votre écoute. Et puis c'est tout.
0: Hein. Et à très bientôt.
1: Portez-vous bien. Bye bye.
0: Ciao.

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0: montagne est plus en dessous.
1: La montagne ?
0: La montagne est plus en dessous. C'est Angoulême ?
1: Oui.
0: C'est comment Angoulême ?
1: Angoulême, c'est petit.
0: Ça ressemble à quoi ?
1: C'est joli. Je t'enverrai des photos. Et il y a une vue un peu panoramique sur Angoulême. C'est joli.
0: Oui.
1: T'as une sacrée toux, hein?
0: Oui.
1: Il faut que tu te soignes.
0: Oui, c'est ma vie.
1: Quoi de neuf, sinon?
0: J'ai acheté du Lacoste.
1: Oh, purée. T'as acheté ça quand?
0: Quand j'ai un but.

0: Quand j'étais petite, il jouait de la guitare jour et nuit. Jimi Hendrix résonnait sans cesse dans la maison. C'était inné chez lui. Le talent s'est peu à peu évaporé. Son sourire effacé. Son regard s'est éteint. Du haut de mes 11 ans, j'apprends les mots psychose, contrainte, contention. La gravité de la situation me frappe dès que je franchis la porte de l'hôpital. L'été dernier, j'y suis retournée pour lui rendre visite, en état de choc. Au fil des années, le même schéma infernal se répète. Cohabitation chez maman, crise psychotique ingérable, hospitalisation en psychiatrie. Mars 2012. Le diagnostic tombe. Il a 15 ans. Mon frère est atteint de schizophrénie.
1: C'est un micro.
2: On fait quoi avec?
1: Regarde, vas-y,
2: mets le casque. Avec les reporters.
1: Voilà.
2: Alors, il y aura des perturbations sur le train mental, notamment dans les Pyrénées. Et.
1: T'entends?
2: Ouais, j'entends, ouais.
1: Et là, droite.
2: Gauche-droite?
1: Ouais.
2: Ok, ah, c'est super.
1: Regarde, parle dans le micro.
2: Ça filme?
1: Fais droite. Non, c'est que du son.
2: D'accord, c'est pour enregistrer. Ouais. Un, deux, test micro. Un, deux,
1: fais
2: deux.
1: Fais droite, gauche, tu vas voir.
2: Un, deux. Gauche, droite, droite, gauche, gauche.
1: T'entends?
2: Un, deux, droite, gauche.
3: Ça, on dirait de l'enfer. Je filme, on dirait de l'enfer.
1: De l'enfer.
2: Alors, il y aura des perturbations sur le train montagne, notamment dans le midi du Midi-Pyrénées. Voilà, nous sommes dans une froide.
1: Quoi?
2: J'aurais fumé la guerre d'Israël.
1: Pourquoi?
2: Parce que ça me plaît, j'aime bien la guerre.
1: T'aimes bien la guerre?
2: Ouais.
1: C'est pas vrai.
2: Ouais.
1: T'aimes pas la guerre, toi?
2: Si, j'aime bien.
1: Non.
2: Si. En direct de l'enfer.
1: T'aimerais bien faire du ouais. Cinéma?
2: C'est quoi le cinéma?
1: Non, tu me dis que t'aimerais bien filmer. Ça veut dire que ça te plairait en fait d'être caméraman.
2: Moi, enregistrer seulement.
1: Enregistrer.
2: Comme toi avec ça.
1: Ah, le son.
2: Ça.
1: Pourquoi?
2: J'aime bien, j'ai vu ça à la télé.
1: Ouais.
2: Pas caméra, mais ça fait penser au Daily Bugle dans Spider-Man. We are Spider-Man.

0: ma mère.
1: On se trouve à l'hôpital, on est convoqué par un psychiatre, nous annonce le choc post-traumatique et la maladie. Que ce soit moi-même, la maman ou mon fils, on a hurlé, on ne voulait pas le croire, donc c'était un déni. À ce moment-là, j'étais dans la possibilité de parler. J'ai dû faire appel à ma soeur, ma grande soeur, qui était ma personne de confiance. Donc c'est elle qui parlait en notre nom.
0: Ma tante, la grande soeur de ma mère.
2: Déjà, j'étais assez surprise parce que j'ai pas vu la maladie s'installer. Alors que je suis quand même infirmière en psychiatrie. Quand je suis arrivée dans le bureau et que la chef de service a parlé de schizophrénie, j'étais un petit peu en état de choc, sauf que je l'avais jamais vu délirer. Il y avait sa maman, le médecin, je me rappelle, lui parlait de la personne de confiance, dans le sens suivre le dossier médical avec elle. J'ai eu tout à porter, puisqu'elle était en état d'épuisement. J'ai découvert son fils complètement délirant. Et puis, tout ça, ça a été révélé, j'ai envie de dire, grâce à la petite fille, enfin, Rislane.
0: Rislane. Mon prénom est Rislane. On parle de moi à la troisième personne. Je suis la troisième personne. Mon frère, ma mère, puis moi parfois. Révélé. 12 ans plus tard, la petite fille révèle encore l'indicible. J'ai toujours été là. Dans un coin, au loin, ou souvent trop proche. Une proximité parfaite pour enregistrer.
3: Pourquoi tu penses à ça?
4: Je puis à l'hôpital, c'est là où il y a les requins. Là, c'est des requins. Ils doivent avoir tes guides pour aller voir les requins. C'est là où il y a les requins. Tu vois, je veux pas aller là où il y a les requins. C'est là où ils vont faire du mal. J'ai échappé mal, j'ai mal fait. Pour l'instant, c'est dans les aérocars. Elle mort de quoi, moi? Non, je suis précieux, c'est plus à l'hôpital. Hein. C'est plus à l'hôpital. Moi, bon, pas là, il y a les aérocars. C'est dans les aérocars, d'accord? Tu comprends? Ah, tu comprends. Ah bon. D'accord, moi.
0: Été 2023. Je déteste cet hôpital, je le connais trop bien. Quand est-ce que je vais le revoir? Pourquoi l'infirmière lui parle sur ce ton?
5: Ça vous contrarie tout ce qu'on dit, hein? N'aimez pas trop, hein? Bah ouais. Oui, mais... Après, il faut une acceptation aussi de votre état, de l'injection, enfin des traitements. Acceptation de votre maladie aussi. Et il y a plein de gens qui sont sous injection et qui vivent normalement comme tout le monde. Il y en a même qui ont un travail, et on ne voit pas du tout qu'ils sont malades. Hein. Ils ont une injection tous les mois ou tous les 15 jours, ça dépend.
0: Juillet 2021, le petit déjeuner de mes 20 ans. Pas de place à la fête.
4: Tu es une horrible femme. Tu es l'antichrist.
1: Face à lui, je sais que je dois garder l'attitude calme. Et ne pas répondre.
4: Ah mais son fils, tu en vas de soi. Bon, au paradis sur son dos, c'est dégueulasse. Tu m'as forcé. Tu m'as forcé à le faire. Tu m'as forcé à dire tout ça.
1: Sur le moment, j'ai du mal, je le prends mal.
4: Tu es dégueulasse. Tu vas séparer tout le monde, tu es dégueulasse. T'en as marre de moi, tu es dégueulasse.
1: Voilà, je vois qu'il perd le contrôle. Dans l'immédiat, je le prends pour moi.
4: T'as failli me foutre en l'air, tu es dégueulasse. C'est méchant ce que tu m'as fait. C'est dégueulasse de me faire ça. Je suis déjà tranquille, tu veux me laisser tranquille? Vous aimez tous cette attitude dans la famille, vous me dégoûtez. J'ai pas envie de travailler avec vous.
1: Mon enfant, d'habitude, est passif, calme, gentil. Puis assez rapidement, je me dis mais non, c'est la maladie.
6: Ces dimensions-là, on les voit pas quand on travaille comme infirmière à l'hôpital. J'ai fait des réunions avec lui où il disait tout allait bien, parce qu'il parle super bien, l'éloquence chez lui, c'était incroyable. Moi, je me rappelle de la réunion MDPH, où il disait qu'il n'était pas malade, qu'il parlait plusieurs langues étrangères, qu'il avait eu son bac. Dans la réalité, dans la maison, ce qui se passait, c'était pas du tout ça. Il en mettait partout. Il y a un arrêt de bus, il ne prend pas parce qu'il faut qu'elle le conduise en voiture. Il met du linge partout, il laisse tout traîner. Quelquefois, elle est au travail, il débarque. Elle n'est jamais tranquille, vraiment. Ce n'est pas le rôle de sa mère de continuer de faire le boulot qu'elle fait. Et j'explique ce qui se passe dans la maison, mais si jamais je ne l'avais pas arrêté, son discours, il n'aurait jamais été reconnu handicap. Je savais que quand il venait, c'était difficile, mais j'acceptais quand même, à l'époque, de le faire venir. Et j'arrivais encore à échanger avec lui, j'arrivais encore à lui faire faire des choses à l'époque, mais petit à petit, il en a fait de moins en moins. En fait, ça s'est aggravé.
0: Aggravé, euphémisme. Je ne reconnais plus mon frère. Il s'oublie lui-même aussi.
4: Déjà, je crois que je suis coiffeur, en fait, j'arrive pas à comprendre. J'ai bien... Toi, t'es pas comme Bac.
3: Elle, comme toi.
4: C'est célibataire, toi aussi. Mm-hmm. C'est que c'est célibataire, comme moi. Mm-hmm. C'est sûr, sinon je suis coiffeur, moi. Sinon, je suis coiffeur.
3: Non, non, t'as eu un bac.
4: Tu veux un bac, elle ? Ouais. Je suis pas coiffeur.
3: Non, c'est bon.
4: Je suis trop fort, je crois que j'étais coiffeur, je vais me faire dégrader. je crois qu'on passe à le coiffeur.
3: Non, t'as eu le bac L, il est même là derrière. Oui. T'es pas coiffeur.
4: D'accord, bon, je vais faire des vêtements cool. D'ailleurs, c'est dégradé.
0: Dégradé. Comme à la maison, où le chaos s'est installé. Septembre 2022. J'arrête mes études avec l'idée illusoire de sauver ma famille. 6 mois, au cœur d'un cauchemar réveillé. Tous mes sens à l'arrêt. Figé, au rythme de mon frère, pour entrer en symbiose avec lui à la recherche d'une issue. Manger, dormir, manger, pleurer. Pleurer au réveil, ne plus vouloir se réveiller. Vide, impuissance. Combien de temps j'aurais pu rester ? Nouvel an 2023, le lendemain. Le jour même, j'ai décidé de ne plus jamais revivre à la maison. C'était eux ou moi.
7: Je ne laisse pas cette maison. Il y a le bordel. C'est honteux ce que tu me dis. C'est le jour de l'an, je te jure que c'est honteux.
3: J'en ai marre, j'ai
4: plus
3: d'espace.
4: J'ai rien à dire, je suis bête.
3: J'ai pas d'espace.
4: Tu n'as rien à me dire.
3: C'est insupportable.
7: Tu vas changer.
3: Ouais, je sais. Regarde, l'espace, il se réduit, j'ai plus rien. Il ouvre mon sac, il prend mon portable. Tu prends ma carte, mais j'ai plus de vie.
4: J'ai des morceaux.
3: Moi, je vais demander au médecin de partir en cure.
4: Je suis bête, je vais changer. T'arrêtes. Je suis pas.

0: T'as bien aimé ton cadeau de Noël? Je suis en train de travailler sur mon documentaire.
1: C'est quoi?
0: Sur toi, sur la famille, sur moi.
1: D'accord.
0: Ouais.
1: Oui.
0: Et je vais peut-être remonter pendant les vacances de février.
1: Tu peux venir avant?
0: Je pense pas.
1: D'accord. Il y a la maison, ouais.
0: Tu t'ennuies pas trop?
1: Oh, ça va, je regarde la télé. Je dors aussi. Ah, c'est super que je puisse parler comme ça.
0: Au téléphone?
1: Ouais.
0: Tu as d'autres contacts que tu peux appeler aussi?
1: Des amis?
0: Ouais.
1: Non, j'ai sur Facebook. J'ai plus leur numéro. Après, je compte te parler. Tu me manques.
2: Obsession. Je suis enfermée dans le spectre de sa maladie. Je l'emporte dans mes bagages, dans chaque appel, dans ma solitude.

0: médecin prescrit un anxiolytique. Cette boîte restera fermée. Je ne peux pas être malade. Prémices d'une lutte vertigineuse contre l'angoisse.
1: La maladie est au centre de la famille, des conversations, de nos vies, carrément.
2: Tu as toujours été calme, tu as été obligée d'être calme. Je pense que tu ne voulais pas en rajouter à ta maman.
1: Ta vie n'est plus la même, et... ni la mienne ni la tienne, mais toi, bien sûr, il y a un impact. Et tu dois accepter quand même qu'il y a une maladie et que tu dois faire avec.
2: Elle voulait que tu vives, elle voulait que tu ris, elle voulait te sortir du système dans lequel elle est enfermée avec son fils.
1: Quoi qu'il arrive, nous sommes une famille. J'ai deux enfants. Et ça, c'est important de ne pas l'oublier, parce que dans la maladie, je dois donner beaucoup plus de temps à ton frère qui se trouve dans l'état dépendant.
2: Je voulais que tu sois suivie, mais ça n'a jamais été possible que tu aies un psychologue, même petite. Je me disais, mais enfin, elle a quand même vécu des choses difficiles, mais il ne fallait pas parler.
1: C'est ce qui était interne, en fait, on devait le ralentir, parce que ton frère n'aimait pas le bruit. Il fallait éviter qu'il y ait du bruit dans les maisons.

0: Après, ce qu'il y a dans l'oreille, ça va être jugé. Est-ce que c'est une gêne ou est-ce que...
1: Non, c'est comme, c'est comme un gadget ou un truc comme ça que le trou jusqu'à trou j'atteigne et qu'il m'envoie. C'est un gadget. C'est un parc qui m'envoie, c'est une mission dans la tête. Quand le gadget, je sais pas. Je trouve ce gars, je démonte. Je démonte.
2: Bon, ça, je peux rien parce qu'il est en train de...
0: Non, mais il a ton extériorité.
1: Sur ce PD, je vais défoncer.
0: C'est pas rationnel,
1: justement. C'est un sale PD qui est mis en regard. Pourquoi j'ai le nom d'arbre.
0: Ok.
1: Sur ce gars, je vais défoncer.
2: Mais t'es
0: pacifiste, toi, là-bas.
1: Je peux être pacifiste, moi.
0: Donc t'as quelque chose qui te gêne.
1: Moi, à cause de ça ou pas, la nourriture à mauvais goût, mais j'ai fait quelque chose. La nourriture à mauvais goût, j'ai plus de café.
0: C'est dans ta tête, sinon.
1: Moi, c'est lui qui m'aime pas, ça rend. J'ai pas utilisé ce gadget, mais c'est un genre bizarre, j'ai pas comprendre. C'est un genre bizarre, j'ai pas comprendre.
0: C'est juste des frayeurs, ce moment. C'est dans ta tête, sinon.
1: Et dès que ma vie, je suis dégoûté.
0: C'est juste du stress.
3: Ça allait rien dire. Donc, du coup, tu portais les choses tout le temps, dans ton corps.

0: les porter vraiment.
1: À un moment donné, je me dis, mais tout va bien. Malgré tout ça, Rizlan, elle est très mature.
0: Et je me disais, mais à un moment donné, il faut l'aider aussi. Mais non, mais elle est forte. Elle est forte. Oui, elle a beau être forte, mais émotionnellement, c'est quand même pas facile.
1: Ah, je sais très bien qu'elle m'exprime. Elle n'exprime pas. Elle ne parlait pas de sa douleur face à ce qui se passait au départ. On ne parlait pas, on ne pouvait pas.
0: N'importe qui serait choqué dans un système pareil, mais non. Pour ta mère, c'était lourd ce qui se passait à la maison, il ne fallait pas que ça sorte.
1: Oh, et elle s'exprimait donc avec ses tantes, heureusement.
0: Le fait que tu ailles bien, enfin, pour ta mère, c'est ce qui l'aide à tenir debout quand même.
2: Juillet 2023, 1000 km au sud.
3: Je vais au boulot ce matin, j'appelle ma mère, je prends des nouvelles et j'apprends que mon frère voulait partir à l'aéroport Charles de Gaulle, sans papier, sans bagages. Et en fait, j'ai une émission radio dans 10 minutes. Il faut que je compose avec ça. Je suis loin, je suis inquiète. Je pensais que tout ça, c'était derrière et que ça allait aller mieux. C'est pas le cas. Je dois essayer de faire comme si ça allait. Parce que je suis au boulot et que c'est la seule chose qui me réconforte.

0: cette histoire, elle me trouble encore.
1: La petite sœur de ma mère.
0: Ça s'est passé en 2012, en mars 2012. On est en 2024. J'ai jamais trop compris ce qui s'était réellement passé, les conditions dans lesquelles Ismaël a décompensé. Ça a été soudain, parce que j'apprends par ma famille que mon neveu Ismaël et ma nièce, toi, Roselyne, vous avez disparu. Donc, il y a une enquête qui est ouverte. On appelle ça disparition inquiétante au départ. Alors, c'est vraiment chercher une aiguille dans une botte de foin à ce moment-là. Et on finit par trouver toi et ta maman, et pas Ismaël. Par la suite, j'apprends qu'il est en Espagne. Je pars justement en Espagne pour aller le chercher. Je ne peux pas, moi-même, en tant que tata, prendre un enfant mineur avec moi. Et donc, je passe au tribunal et je rentre en France et je l'emmène directement à l'hôpital le soir. J'ai ce compte rendu. Déjà, ça me surprend, c'est qu'en 2012, Ismaël pèse 66 kilos. Alors qu'aujourd'hui, je ne connais pas son poids, mais je pense que ça doit être largement plus du double. Parce qu'il y a aussi un peu de boulimie, je crois, qui a dû aussi se greffer sur son état psychologique. Je savais que c'était très, très compliqué pour elle. Avec tes enregistrements, j'ai vu le cauchemar, en fait. Ça m'agace. C'est pas Ismaël, en fait. C'est pas lui. C'est la maladie à qui je m'adresse. Il est là, mais il n'est pas là.

0: pour vous, c'était pas possible. Vous étiez dans un espèce de huis clos morbide. Ouais, je vais dire le mot morbide un peu. C'est toi qui pouvais, par exemple, dans des situations de crise, bah, c'était toi qui pouvais gérer ça avec tranquillité, alors que je suis persuadée qu'à l'intérieur de toi, ça bouillonne et ça va exploser. Mais tu sais la gérer tranquillement et tu trouves ça d'ailleurs normal.
1: Écoute, on va acheter 20 kebabs et on va les manger tous les deux. Moi je suis d'accord, on va à l'hôpital, j'en peux plus. Je n'en peux plus.
0: T'étais bonne élève en cours, t'as eu ton bac au la main, tout va bien. C'est après que j'ai vu, parce que ça n'allait pas, et t'as impacté. Tu n'es pas qu'un dommage collatéral, tu es aussi au milieu de ce bordel. Pourquoi aujourd'hui, bah, tu les angoisses qui viennent, et des fois on se demande pourquoi je n'ai pas à être angoissée, tout va bien, l'école ça se passe bien, et pourtant c'est parce que j'ai une espèce de pieuvre à l'intérieur de moi qui me fait du mal, j'ai mon cœur qui se serre, j'arrive pas à respirer, je sais pas pourquoi. C'est tout ça en fait. Je pense que bah, la meilleure décision que t'as prise, après c'est de dire bah, il faut que je m'éloigne pour sauver ma peau et pour ma santé mentale.

0: y a ma tante qui m'appelle. Je suis désolée, je peux pas te parler maintenant. Mais c'est maman, elle je l'appelle et elle me dit à la fin de la discussion entre deux phrases que Ismaël il va peut-être être sous tutelle et qu'il y a un risque qu'il soit en foyer de vie. Comment tu veux que j'imagine mon frère en foyer de vie avant 27 ans? C'est pas possible. Un foyer, quoi, c'est vraiment la dernière solution. Enfin, il n'y a plus d'espoir, c'est la mort. Moi, je peux plus supporter des appels comme ça. Je suis censée aller, enfin, continuer, genre, aller en cours le lendemain, comme si de rien n'était. Pour moi, le foyer, c'est la fin. Il pourra jamais être autonome, jamais avoir sa propre vie, jamais avoir d'appartement. Place ça comment? Moi là, je suis en pleine période d'examen, j'essaie de m'occuper de moi. Je peux pas l'imaginer en foyer, pas maintenant. J'ai mon cœur qui bat super fort, je sais pas comment je vais faire.
1: Là, il a préparé un peu de linge sale.
2: C'est bien.
1: C'est toi qui vas faire tes lessives, hein? On va aller chercher ton linge et puis il va prendre son portefeuille. Alors le portefeuille, c'est pareil. Si tu le ramènes dimanche soir, on fait comme ici, on remet dans le casier. Avec ça, on est sûr qu'il perd pas ses affaires.
2: C'est moi, je vais laisser. Bon, je confie.
1: Ah oui, oui, oui. Mais nous ici, hein, tu le mets dans ton casier où tout est fermé à clé.
2: Oui.
1: Parce que comme il y a ses papiers d'identité, sa carte, il faudrait pas les perdre. Ouais, allez, viens, on va aller chercher. Bah, donc, il y en a deux, et pareil pour demain matin, dimanche à 8h. Il y en a deux aussi. Allez, bonne permission, bon week-end.
3: La première fois que je suis rentrée, je me suis sentie très mal. Je me suis dit, mais c'est pas possible. Mon fils est enfin. Voilà, la personne est enfermée.
4: On l'a découvert en isolement.
3: Moi, être confrontée à cela, c'est. J'espère à personne.
4: C'est un enfant qui est seul. Moi, je connaissais les chambres d'isolement, comment il va vivre ça.
3: Qui a donné l'autorisation, je n'en sais rien. En tout cas, pas moi.
4: Plusieurs soignants viennent pour la contention. Enfin, moi, il m'a expliqué, on m'a traîné dans le couloir, nu.
3: On utilise cette méthode pour le sécuriser, sauf que je n'étais pas avertie avant. La façon dont on prend les personnes, c'est brutal. Pour moi, l'enfermement n'avait aucun sens.
4: Puis je me disais, comment il va s'en sortir? C'est un sacré traumatisme qu'une hospitalisation en psychiatrie.
3: Je ne comprends pas comment on peut soigner une personne si on l'enferme. Ils sont déjà endormis par les traitements. Ils sont seuls dans une pièce.
4: Comme il n'y avait pas d'unité adolescent sur le secteur, donc il était en secteur adulte, c'était pas non plus les conditions idéales pour un adolescent.
3: Quand on rentre, on est fouillé. Il y a des interdictions. Ça peut être une ceinture ou quoi que ce soit.
4: C'est des choses que j'ai vues dans mon travail, bien sûr. Des patients abusés parce que trop sédatés, etc.
3: Nous, psychologiquement, c'est douloureux, surtout la première fois.
4: Quelque part, quand il était en isolement, moi, je me disais au moins, il était en sécurité.
3: Les clés, tout partout où vous allez, vous avez le bruit des clés. On avance, la porte s'ouvre, il y a plusieurs pièces, avec une lucarne, une petite lucarne. À travers la porte, je voyais parfois des personnes passer, des patients. On voit le visage apparaître de son proche et c'est ça fait peur parce que on se dit mais qu'est-ce qui se passe?
4: Il s'est jeté sur moi un jour sur mon épaule en me disant mais j'ai cru que vous m'aviez abandonné.
3: Tout de suite quand on rentre on a l'impression d'être dans une cellule. Au départ quand je suis arrivée il y avait même pas de droit, enfin je voyais un matelas bleu, fenêtre avec des barreaux. Il y a un lit, il y a un lavabo. l'isolement. Un mot que j'ai du mal à sortir.
4: Que c'est le malade, je sais pas. Je me demandais si c'était vraiment ce qu'il fallait faire, en fait. Je me suis posé la question sur nos pratiques.
3: On entend les gens crier au secours, ils ont envie de sortir, des coups dans les portes, violents. La personne, vous la voyez souffrir en disant « Mais moi, j'en ai marre, je veux rentrer. » Vous entendez tout ça et vous êtes impuissant face à ça.
5: Il n'y a plus vraiment d'hôpital. Nous, avant, il restait, on prenait en charge le patient, mais longtemps. Les familles, on les laissait souffler.
3: Dès qu'on sort, c'est l'explosion de larmes parce que ça paraît vraiment pas juste, quoi. C'est pas juste. En tant que maman, on se dit, mais moi, j'aimerais bien qu'il soit dehors et moi, je sois à sa place.
5: Moi, il n'y a jamais une fois où j'ai vu un psychiatre avoir un entretien avec les membres de la famille. Jamais. Le malade, il peut dire ce qu'il veut. C'est pas ce qui se passe dans la famille. Comment ils font pour soigner leurs malades ?

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Chez nous, la psychose envahit l'espace. Dehors, il fallait se dissocier, sourire et retenir l'envie d'appeler à l'aide. Je rêvais de fuir. À bout de souffle, j'ai pris mon envol à 18 ans, avec le sentiment coupable d'abandonner ma famille à sa tourmente. Dans ma tête, les souvenirs, les cris, rumination mentale, elles dérobent mon sommeil.

0: Février 2024.
1: Ah, c'est ouvert. Oh, bizarre.
0: Nos retrouvailles.
1: Il y a quelqu'un ? Salut. Ça va, surprise ?
2: Ça va ?
1: Tu faisais quoi ?
2: Non, je mange des céréales.
1: Salut.
3: Elle met ta caméra, Lisanne.
1: C'est un enregistreur microphone.
3: Ouais.
1: Stéréo.
3: D'accord.
1: J'arrive.
3: Ouais.
1: Et ta chambre, elle est où, Ismaël ?
4: Là, elle est en Paris, je cherche un vestiaire.
1: Ah ouais, c'est là. Ah, mais c'est plus par bordel.
4: Ouais, c'est trop beau.
1: Ça te fait pas peur ?
4: Je cherche un
1: costume, c'est pas possible. Ta mère va péter un câble, c'est beau. Je cherche un costume. Je
4: cherche un costume. Non, mais tu vas chercher.
1: Ta mère, c'est pas possible.
4: Je
1: cherche un costume.
4: Donc,
1: t'as fait la
4: guitare,
1: ça ?
4: Ouais.
1: Tu
4: fais
1: quoi ?
4: Du
1: Hendrix
4: toujours.
1: Tu me feras un morceau après ?
4: Ouais.
1: Et comment tu gères tes journées, Ismaël ?
4: Je regarde la télé.
1: Toute la journée ?
4: Ouais.
1: Faut qu'on te marie maintenant.
4: Ouais.
1: Ça va aller. Moi ? Ouais, ça va aller. C'est marrant, c'est une phrase que ta mère dit toujours. J'espère que ça va aller. Mais t'es sous tutelle, c'est ça ?
2: Curatelle, renforce.
1: Curatelle. Curatelle. Ah, pardon, ouais, c'est pas le même. Chut. T'as compris ?
5: Ouais, avant il vomissait.
1: Ah, c'est vrai ! Tu vois comme quoi, ouais. C'est des petits détails la vie. Hein. Manger et ne pas vomir.
6: Elle s'est mise à faire un rêve qui lui disait il faut absolument que tu partes ce soir. Il faut que tu partes, réveille ton mari, il faut partir.
5: C'est une
6: raison particulière. Mais l'impression était très forte. Et elle réveille son mari, elle lui dit.
5: Tu parles de quoi?
6: J'ai un pressentiment, il faut qu'on parte.
5: Inconscient.
2: Ouais, ça s'entendait, l'intuition, en ce matin. Et on s'amuse à faire comme si. Tu vois, je déjeune, tu vois. Je déjeune, puis tu finis dans la vie, et on regarde ensemble après. Tu veux le faire?
5: Mais on peut que écouter.
2: On peut écouter un café.
5: Si. Tu peux écouter le son que fait le café quand tu le bois. Mon frère est en train de boire son café sans lait, dans lequel il a mis du sucre.
2: Oui, oui.
5: Le café a l'air chaud.
2: Oui.
5: Très chaud, peut-être.
2: Ce que je fais, c'est que je fais à l'italienne comme toi. Et. Ouais, je fais à l'italienne comme toi. Et. Je mets de l'eau dans la poudre. Et le café a un goût de coca.
5: Ah oui ?
2: C'est du coca. Je vais goûter mon café, tu veux goûter ?
5: Ben non, merci. Mais tu as.
2: Ah, merde, dans
5: tu as mis quoi dedans ? Donc du sucre ?
2: J'ai mis un sucre.
5: Et c'est tout ?
2: C'est du coca.
5: C'est du café qui a le goût de coca ?
2: Ouais, c'est du coca.
5: D'accord.
2: Je fais du coca tous les matins. Tu vois, t'imagines, c'est des économies.
7: I stand up next to mountain.
2: J'adore le café. C'est ma passion.
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2: Tu espionnes. Tu vois, regarder comme ça sur ton lit. Tu vois, t'as ta caméra et tu passes ton temps à spionner. Tu vois, tu bois, tu manges, tu bois et tout, tu vois.
5: C'est drôle.
2: Tu passes ton temps à spionner. Et tu vas devenir plus belle, et plus grande et plus forte en vieillissant. Et tu vas devenir comme un diamant.
5: T'aimerais faire quoi ?
2: Vendre mes livres.
5: Vendre tes livres ?
2: Vendre mes livres, oui.
5: C'est pas trop tard, hein, tu sais. Après, tu veux faire de la guitare ?
2: Non. Ouais, je refais.
5: Ok.
2: Je refais maintenant. Je suis amélioré.
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5: Elle est pas accordée ?
2: Si.

0: T'as reconnu la chanson?
1: Ouais.
0: T'as reconnu?
1: Ouais.
0: C'est quoi?
1: Dun, dun, dun, dun, dun, dun.
0: C'est quoi? T'as reconnu? C'est quoi?
1: J'ai pas le titre.
2: Tout est désaccordé. Le la sonne faux pour moi. Mon frère ne l'entend pas. Une histoire sans fin. Vivre dans la crainte du prochain appel. Où est-ce que l'on se reverra? Je te rêve libre et en paix. Schizophonie, un documentaire de Rislane Hakim, Créadoc 2024, Université de Poitiers, avec le soutien du pôle Image Magélis.
3: Mixage, Étienne Gracianette.
2: Je remercie chaleureusement ma mère pour son courage et son amour inconditionnel, mes tantes pour leurs précieux témoignages, et mon frère que j'aime et qui m'inspire.
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0: Bonsoir. Bonsoir à tous. Oula. Tu m'entends
1: C'est saturé.
0: Ah, on est d'accord qu'il y a un problème avec mon micro là. Et attends. Je te laisse un petit peu introduire l'émotion, j'essaie de trouver d'où vient le problème.
1: Vas-y, vas-y. Bonjour. En fait, il fait jour encore. Mais voilà, on vient de commencer l'émission sur un bon morceau de Santana, Everybody Everything, avec une section vent particulière parce qu'il s'agit de Tower of Power, composé par le bassiste Brown et Santana. Aujourd'hui c'est un peu freestyle. Là on a introduit avec Santana, on va continuer avec. Puis ensuite on va un peu partir un peu partout. On a un peu des découvertes de partout qui vont être intéressantes. Ça va être sympa. Ah, tu satures encore. Alors, on va régler le problème. Mais voilà. Donc.
2: Hey, non, on m'entend là ou pas? Ou c'est... Ou là? Non, c'est là? Attends. Continue, putain.
1: Ouais, bah oui,
2: ouais,
1: oui.
2: Je vais remonter le son là-bas. Excusez-nous.
1: Il
2: y a un problème de routing.
1: Exactement. Et donc voilà, on va passer sur... comment dire? Sur... si je me trompe pas, le quatrième album ou cinquième album de Santana après. Là on a Guajira bien sûr, bien connu. Ah bah voilà.
3: Bon bah écoutez, je suis désolé, il y a un problème avec le micro qu'il y a dans la régie qui se route pas bien sur le live. Je comprends pas trop pourquoi. Je vais essayer de régler ça au fur et à mesure de l'émission. Mais là du coup j'ai fui la cabine. Bref, merci à Liber pour avoir un petit peu comblé là pendant ce moment. J'aurais dû remonter la musique mais j'étais un petit peu occupé. Comme Alibert l'a déjà dit, aujourd'hui on est là pour faire une émission de Afro Dizzy Track à la cool. On est là pour... Il n'y a pas de sujet en particulier. On a fait ça déjà une fois avec Alibert il y a quelques semaines maintenant. Où le principe c'est juste de laisser un petit peu nos envies nous guider dans des écoutes diverses et variées.
1: C'est ça.
3: Et là Clément il est venu avec plusieurs vinyles de Santana. Et ça donne envie un petit peu de parler de Santana en fait. Santana, grosse carrière quand même. Guitariste de légende, découvert notamment en grande partie grâce à sa performance légendaire à Woodstock avec son groupe, avec le batteur qui à cette époque-là il devait avoir, je sais pas, genre 18 ans ou un truc comme ça, c'est ridicule. Si vous avez jamais vu ce live de Santana à Woodstock, je peux que vous conseiller d'aller regarder ça sur YouTube. Et après une grosse carrière en fait, de manière générale, une carrière qui s'essouffle un petit peu au bout d'un moment et il revient et il pète tout avec un album qui s'appelle... comment il s'appelle l'album des années 90? Supernatural.
1: Ouais.
3: Où là il revient avec juste que du gros tube.
1: 99, donc hop des années 2000. Ouais. C'est assez particulier, l'ambiance est particulière et ça redonne un souffle.
3: Ouais, mais un souffle de ouf à sa carrière, ça a pas de sens. Même le mec, après on n'était pas là pour en constater, mais j'ai l'impression quand même que dans ces années-là, les gens avaient oublié quand même qui c'était Santana. Et il revient, et au lieu de refaire du rock un petit peu avec des influences latines et tout ça, il revient avec un truc beaucoup plus pop et il fait des tubes de ouf, dont du coup Maria, Smooth. Il y a d'autres tubes aussi là-dedans, c'est presque disco en fait, hein, avec des gros solos de Santana dessus, hein, on reconnaît bien quand c'est lui qui joue.
1: C'est ça.
3: Mais ouais, grosse carrière. Je te propose de dire quelques mots sur Santana. Moi je pense que je vais aller mettre un autre morceau, peut-être d'un autre album.
1: Vas-y.
3: Je propose qu'on s'écoute peut-être un morceau du premier album ou de Abraxas.
1: Ouais, à ce moment-là, ouais.
3: Parce que là on écoute quel morceau? On a écouté
1: Everybody Everything, ouais. Et Guajira qui suit après les deux plus gros titres de l'album 3. Ouais.
3: Donc Santana 3, du coup troisième album du groupe Santana, hein. Le premier c'est Santana, le deuxième c'est Abraxas. Et le troisième, je crois que c'est Santana 3, quoi.
1: Ouais, c'est ça.
3: Bon.
1: C'est ça. Après, on a Calavanserai. Celui-là, j'ai survolé, mais bon, c'est quand même exceptionnel. Mais c'est sûr, ça fait pas partie des gros albums comme Abraxas ou celui qu'on va entendre là dans pas longtemps. Comment dire, je l'ai plus.
3: Un autre album. Il en a amené trois, hein, le frérot, donc...
1: Non, mais c'est pas compliqué, mais il y a Marathon, et là où il y a Ritano,
3: Ah, je ne peux pas t'aider. Hein. Moi, j'avoue que mes connaissances en Santana sont assez limitées. Moi, j'ai mangé Abraxas et Supernatural, mais c'est vrai que je suis jamais allé particulièrement au-delà de ça.
1: Parce qu'il n'était pas batteur, c'est pour ça. Je me bats avec la disco, mais ça arrive, ça arrive.
3: En tout cas, ce qu'on peut dire, voilà, c'est que bon, Santana, je pense qu'on l'a bien introduit là pour les gens. Mais les gens connaissent Santana, je pense qu'on n'a pas besoin de faire ce travail de dire aux gens hey, est-ce que vous connaissez Santana? Bah, tout le monde connaît, je pense, Santana.
1: Il a traversé les époques.
3: Totalement.
1: Tout en se renouvelant. Et bon, là maintenant, il est un peu vieux pour se renouveler. Mais il a sorti un titre là dernièrement avec Becky G, chanteuse, je pense. J'ai pas regardé, mais je pense latine. Voilà, chanteuse américaine. Ok, américaine. Mais voilà, qui revient un peu dans les bases du latin rock groove. Ouais. C'est vraiment très intéressant.
3: Bah écoute, je vous lâche quelques instants, je dépose le casque et je vais essayer d'aller mettre un son peut-être de l'album Abraxas, qui est son album, je pense, le plus connu avec Supernatural. Hein, Supernatural, quand même, reste, je pense, l'album le plus vendu de Santana de très loin. Mm. Mais Abraxas, c'est peut-être son album le plus culte. Je pense que je vais aller mettre un petit classique, genre un Samba Pati, tu vois, un truc comme ça.
1: C'est ça.
3: Allez, j'arrive.
1: Voilà. En fait, en plus, la configuration de son groupe était exceptionnelle pour l'époque. C'était vraiment la mode des grands groupes. Il fallait trois percussionnistes pour que ça sonne. Il a fait une apparition sur la télé française qui est exceptionnelle, qui a été rediffusée sur les archives de l'INA sur la télé publique il y a pas très longtemps. Et c'était vraiment un plaisir de le revoir. C'était vraiment dans sa période au début où il commençait à péter d'un peu partout après Woodstock. Et aujourd'hui, voilà, c'est quand même un gros pilier de cette musique qui a perdu un peu son souffle, mais qui revient quand même avec quelques artistes aujourd'hui. Et on s'écoute sans ma patte.

0: Et avec ce petit larcin, bien évidemment, c'était Black Magic Woman, pardonnez-moi de l'erreur. Un morceau de Fleetwood Mac, une reprise, comme dans l'album il y a Oye Como Va de Tito Puente. On a vraiment l'album est parfait, il y a de tout. Et Santana, c'est pas que Carlos Santana, en vrai, il y a les musiciens à côté. Il est accompagné de virtuoses qui sont nés, par exemple David Brown, le bassiste qui compose beaucoup des musiques connues, a été élevé par Sly Stone pendant l'enfance. C'était son voisin quand il a déménagé à San Francisco avec sa famille. Et il a été, il est le cousin de, j'oublie toujours ton Billy Preston, bien sûr.
1: Oui.
0: Second cousin. Et il a participé en tant que bassiste à partir de 14 ans à des tournées des Four Tops, qui sont le quatuor légendaire de la Motown. Et voilà, on a des percussionnistes qui ont joué avec Herbie Hancock. Voilà, on a aussi des chanteurs qui sont passés, blancs et comment dire, il y a eu le premier, c'était sur Marathon, et après ça a changé, ils ont pris un autre qui avait vraiment exactement la même voix, le même esprit, et ça a marché tout autant quoi.
1: Santana, grosse carrière. C'est sympa de parler du gars. Moi, j'avoue, j'ai pas tant digué que ça, mais bon, ce que j'avais écouté m'avait quand même beaucoup plu. Du coup, je propose qu'on se passe sur autre chose, ou peut-être que ça nous inspire à partir sur. Mais tu sais quoi ? Écoute, moi, ça m'inspire à partir sur une chanson, parce qu'effectivement, tu disais Black Magic Woman à la base, hein, c'est un morceau du coup de Fleetwood Mac composé par Peter Green. Guitariste de légende qui a quitté assez vite le groupe, qui me semble avant était dans les Blues Breakers, je crois, juste après Eric Clapton, un gros guitariste. Et en vrai, le Black Magic Woman de Fleetwood Mac, je suis même pas sûr de l'avoir déjà écouté. Je sais pas si toi tu l'as déjà entendu.
0: C'est très différent. C'est bon, c'est occidental quoi. c'est notre façon de voir le son.
1: Écoute, je propose qu'on s'écoute ça un petit peu et puis on se reprend juste après.

0: Mac avant qu'il parte dans les balades pop incroyables, bref, toute Mac on pourrait y passer un petit peu. Moi j'avoue que j'ai eu une période un petit peu Fleetwood Mac, mais non, partons pas dans cette direction. Qu'est-ce qui te ferait plaisir d'écouter là, Clément?
1: Un petit Headhunters peut-être.
0: Tu me parlais des Headhunters tout à l'heure, du coup le groupe de Herbie Hancock, mais qui, je crois, avec les Headhunters, cette formation là a dû faire surtout probablement que un album ou deux.
1: Oui, c'était un album,
0: l'album,
1: c'était le premier album
0: des Headhunters, quoi.
1: C'est ça.
0: Enfin,
1: Pour lancer la carrière.
0: Et après, il a quitté le band et il a laissé les Headhunters tourner ensemble. Est-ce qu'il y a Benny Maupin à l'intérieur des Headhunters derrière ou pas?
1: Je pense. Hein.
0: Benny Maupin, saxophoniste, flûtiste, légendaire du groupe des Headhunters, mais qui est sur quasiment tous les scuds de Herbie Hancock à partir du moment où il passe en mode très funky. Et du coup, là, on va s'écouter un extrait de l'album Straight from the Gate. Le morceau c'est I Remember You. I Remember I Made You Crazy. Voilà. Ouais. Écoute, des Headhunters. Bah écoute, on va pouvoir s'écouter ça tranquillement. Hop là. Et on se reprend juste après pour discuter de tout ça.

Les Headhunters, désolé, hein, y a des petits bruits un peu de studio parce que bah, je fais des allers-retours entre la cabine et la salle, mais tout va bien, on espère qu'on vous fait découvrir des bons petits sons. Donc les Headhunters, Herbie Hancock. Écoute, c'est marrant parce que pas plus tard que dimanche, j'ai vu, dimanche dernier, j'ai vu Ferdinand Doumerc, un excellent saxophoniste de Toulouse pour ceux qui ne connaissent pas. Et justement, il me parlait de ça et je lui parlais de l'émission. Il m'a dit qu'il serait trop chaud de passer un jour pour parler de Herbie Hancock ou de parler des gens avec qui Herbie Hancock a bossé. Mmh. Et notamment, il me parlait de Benny Maupin. Et du coup, j'ai envie de passer un morceau de Benny Maupin qui s'appelle Quasar. De son premier album solo, si je dis pas de bêtises. Ou peut-être pas son premier album solo, mais en tout cas de l'album qui s'appelle Slow Traffic to the Right. Le morceau c'est Quasar. Et je vous propose qu'on s'écoute un petit extrait. Excusez-moi pour les coupes entre les morceaux. Je peux pas être aussi précis que si j'avais les trucs dans la main. Donc on va faire au mieux. Le morceau c'est Quasar.

0: Quasar, Benny Maupin, l'album c'est Slow Traffic to the Right, monstrueux, totalement monstrueux. Écoutez, voilà, juste Herbie Hancock qui s'est entouré de bons musiciens, et Benny Maupin on peut le retrouver sur une grande partie du coup de la discographie de Herbie Hancock, toutes les années 70 je pense, il est dessus.
1: J'ai vu la disco, c'est tout, tous ses succès, Manchild... et tout, c'est fou. Et en plus dans cet album on peut retrouver une pianiste qui a eu une autre carrière dans le disco dans les années 80, mais de base elle était pianiste, donc sortie de Berkeley, c'est Patrice Rushen qui en fait je fais un super taf à chaque fois, c'est une pianiste de légende qui en fait a travaillé un peu dans l'ombre à chaque fois. C'est, et là on la retrouve et ouais, c'est du Rhodes à volonté. Et voilà, de sa première partie de carrière, c'était jazz puriste. Et elle au fur et à mesure, elle est allée vers le psychédélique, le disco, la soul, tout ce qui est touché à la culture afro-américaine.
0: Là, on est en train d'écouter 80. Le morceau Shorty's Portion de Patrice Rushen. Et effectivement. C'est inimaginable de penser ce qu'elle va pouvoir faire après dans sa carrière quand
1: c'est ça. C'est quand même Forgive Me Not.
0: Il a spoilé. Il a spoilé. Vous allez pas pouvoir deviner tout à l'heure. Oh là là.

0: Patrice Russian, Shorty's Portion. Quelle dinguerie.
1: Et voilà, enfin c'est vraiment pionnière du jazz. Pas très connu.
0: Pionnière, c'est quand même tard, hein, j'ai l'impression quand même.
1: Non, mais pionnière sur, comment dire, dans les
0: on est sur un album de 74, mais
1: Non, mais sur les artistes femmes,
0: des
1: qui pianistes, font du jazz.
0: Pianistes femmes, moi, c'est clair que. Enfin, même instrumentistes jazz.
1: C'est ça, à l'époque.
0: Beaucoup de chanteuses, c'est mais ça. Très peu d'instrumentistes.
1: Pianiste, c'est plus rare. Et ouais, elle fait déjà des trucs de fou, quoi.
0: Et du coup, bah, sa carrière, après, derrière, ça devient ça.

0: peu près, il y a 8 ans je pense.
1: Ah ouais,
0: c'est 74, c'est... donc c'est 80 là. 82. Ouais.
1: Ouais, c'est toujours... il est efficace quand même, le morceau est efficace. Le morceau est efficace.
0: Ça, ce petit truc là, toute la partie santé, bah, c'est elle quoi.
1: Ouais.
0: Donc, elle connaît le... connaît la magie, elle connaît la flamme.
1: Ah non, c'est solide, solide de ouf. Écoute, rien à voir, mais moi là j'ai rajouté dans ma playlist là, un petit morceau il y a pas longtemps. J'ai bien envie de passer. C'est un morceau de Kevin Powell.
0: Okay, oui.
1: Un gars bien bien gospel. Mm. Sur le scud, il y a Eric Gale à la guitare aussi. Guitariste de blues, blues fusion, enfin ce genre de truc. Funk aussi pas mal. Mm. Et gospel. Le morceau c'est Felt Like It. C'est mon frérot Sam qui m'a envoyé ça. Et oh my god, on va s'écouter ça tranquillement. Et après, on continue un petit peu, peut-être dans cette vibe. Ou peu importe, on se laisse guider. C'est ça le principe de la Folie Strat d'aujourd'hui. Je vous laisse Felt Like It, Kevin Powell.

0: Felt Like It de Kevin Powell.
1: Ça groove.
2: Ça groove énormément.
0: Ça groove un max. Hein. Le pocket est absurde. Hein.
2: Oui. C'est groupe gospel de toute façon.
0: Voilà, c'est toujours.
2: C'est la règle.
0: C'est toujours winner.
2: C'est la règle.
0: Ils sont trop bons.
2: Il faut que ça soit tight.
0: Et on en parlait, ouais, ça fait penser à Ghost Note, quoi. Voilà, il faut le dire.
2: C'est ça. Hein.
0: Moi, Ghost Note, c'est un de mes groupes préférés de ces dernières années. Super album Swagism. Sorti en 2018.
2: Bien sûr.
0: Mais moi, j'ai adoré le dernier. Je pense presque que je le préfère à la Mustard and Onion, même si la cover est immonde.
2: Avant l'IA, hein, la cover, hein. Faut se dire ça.
0: Ouais,
2: hein. Alors
0: oui,
2: que
0: oui.
2: Bon.
0: Non, c'est pas fou. Mais, oh my god, quoi. Pour les gens qui kiffent la funk à l'ancienne.
2: C'est ça.
0: Ce qui est notre cas.
2: Oui.
0: Voilà. Mais c'est ce qui est peut-être votre cas. Dans ce cas, voilà. Bah, Ghost Note, c'est peut-être la solution pour vous. Le morceau, c'est JB's Out. C'est une énorme dinguerie, c'est le premier morceau de Mustard and Onion. Et on va s'écouter ça tranquillement. Ouais. Et on se reprend juste après pour parler d'eux.

0: is out. Pourquoi JB is out? Ça me paraît évident, mais faut-il le répéter? C'est qui le papa de la funk? Qu'est-ce que vous avez écouté mes émissions sur l'histoire de la funk? J'espère, si c'est pas fait, toutes les rediffs sur YouTube, sur la chaîne Jono FM, la playlist c'est Aphrodisitrack. Juste tapez Aphrodisitrack, James Brown, vous allez tomber dessus de suite. James Brown, le papa de la funk, et son groupe culte, du coup les JB's. Et ça, c'est clairement un morceau en hommage aux JB's et à la funk de James Brown de manière générale. Il y a une importance sur le 1 qui est marquée de ouf quand même. Des gros solides sax là, enfin les comment ça s'appelle, non c'est pas des solides, des specials, genre des les parties, enfin c'est d'une précision chirurgicale. Et pour les avoir vus en live une fois, et d'ailleurs voilà mini anecdote, je me permets hein, j'ai fait la première partie une fois de ce projet,
1: faut le dire,
0: incroyable, c'est des gens super sympathiques dans le projet, et c'est vraiment impressionnant à voir en concert, parce que c'est ce que vous entendez là sur le scud, ça paraît parfait, et tu te dis ouais mais c'est du scud et tout. Non les mecs, c'est juste tout le temps parfait en fait.
1: Oui.
0: C'est juste
1: c'est des
0: musiciens d'une précision chirurgicale.
1: Jamais vu.
0: C'est assez dingo. Et dans le projet, est-ce qu'on peut présenter, bah, y a déjà Nate Worth au percu, qui est le percussionniste de Snarky Puppy.
1: Voilà. Un des percussionnistes.
0: Un des deux, ouais. Enfin, en tout cas, l'originel.
1: C'est ça.
0: Et puis le batteur, pardon, mais.
1: Robert Sputt.
0: Robert Sputt, voilà.
1: C. Wright,
0: qui est quand même une légende, hein, qui a joué sur beaucoup de trucs. Et qui a une carrière en dehors de Snarky Puppy, parce que c'était le premier batteur de Snarky. Mais il me semble qu'à côté de ça, il a aussi joué pour pas mal de gens, notamment, il me semble, pour Rick Abadou, je veux pas dire de bêtises, mais
1: je peux le dire, hein, Kirk Franklin.
0: Ouais.
1: Snoop Dogg, Justin Timberlake, Erykah Badu,
0: ouais,
1: et
0: bien.
1: Toto, qui a fait avec Dominique Xavier le clavier. Ils
0: ouais,
1: ont fait
0: ça.
1: la dernière tournée de Toto, enfin la dernière. Bon,
0: la dernière en date en tout cas.
1: Voilà, c'est
0: quand même de dire que Toto, la dernière tournée, c'était avec les membres de Ghost Note pour la moitié du groupe quoi.
1: Un album qui a été fait de compilation où c'est Robert Sputt et Dominique au clavier.
0: Non, ça existe, hein?
1: Ouais, ils ont fait une reprise de Toto. Il y a le truc des Beatles là. Qui a repris Joe Cocker là.
0: Ah oui, Would It Help For My Friend.
1: Voilà, il y a celle-là, parce qu'ils l'ont fait pour c'était les morceaux préférés de Jeff Porcaro. Et
0: okay.
1: ils l'ont fait la première fois à l'hommage de Porcaro avec Eric Clapton. Il y avait tout le showbiz dans les années 90. Et ils l'ont fait avec donc.
0: Ah, c'est eux qui sont sur le With a Little Help From My Friend là, le live là, cet album là.
1: Oui,
0: ça
1: oui,
0: c'est
1: oui.
0: Avec Dominique Xavier et Robert Sputt.
1: C'est quelle année là?
0: On est en 2021 là.
1: Ouais, c'est ça. Donc là, c'est l'album, ils ont retourné pour réactualiser leur titre.
0: C'est une dinguerie.
1: C'est trop bien.
0: Est-ce qu'on va se retrouver à encore écouter du Toto dans cette émission? C'est possible. Hein. On pourrait, mais en fait, là, m'éloigner de Ghost Notes, ça va être difficile de revenir en arrière là, une fois qu'on aura fait le step vers Toto.
1: Ou on s'échappe là, mille directions.
0: On part ailleurs. Mais je trouve qu'en tout cas, le lien entre les deux groupes, il fait plaisir et. Il paraît inattendu comme ça, mais d'une certaine manière, on parle vraiment de musiciens de qualité supérieure, quoi. Ce qui était aussi Toto à l'époque, qui étaient des musiciens de studio. Et je pense que les mecs de Ghost Note, c'est quand même pas tous, hein, mais pour la plupart des mecs qui ont fait pas mal de studs quand même.
1: Oui.
0: Et notamment Sputt, hein, comme on a dit,
1: Sputt,
0: qui a joué pour
1: de
0: quand
1: studio.
0: Même beaucoup de monde.
1: Batteur, c'était lui avec Questlove, c'était ces batteurs-là, quoi. C'était cette
0: renommée-là. C'était des batteurs assez demandés dans les années 2000, et du coup, quand il s'est trouvé ce projet-là de Snarky Puppy, ça lui a fait un nom d'une autre manière aussi. Et puis, il a quitté Snarky il y a quelques années maintenant.
1: Ouais.
0: J'imagine que tout le monde connaît un petit peu l'histoire la première fois où Sputt peut pas venir pour un enregistrement, je crois que c'est pour We Like It Here.
1: C'est ça.
0: Et où les mecs, ils apprennent genre 3 jours avant qu'il peut pas venir. Et du coup, ils font venir genre Larnell Lewis qui apprend l'album entier.
1: Dans l'avion.
0: Dans
1: le putain d'avion. Le putain de trajet, il a fait What About Me, Lingus. Bon, ça va, le solo, pas très compliqué.
0: Voilà, c'est 3 fois rien. C'est 3 fois rien.
1: Là là.
0: Enfin bref, c'est totalement absurde.
1: Ces gens font suer.
0: Ghost Note, avant de partir ailleurs, moi j'avoue qu'il y a un morceau de Ghost Note que j'adore, qui est Swaggism, et c'est un morceau qui s'appelle Shrill Tones. C'est un morceau je vais rien dire en fait, c'est du gros funk débile.
1: L'ancien bassiste Mono Neon qui est allé faire son projet, qui est complètement fou ce mec, c'est un bassiste de
0: Mono Neon effectivement, qui est encore du coup le bassiste sur ce projet là, mais Et il est peut-être aussi sur Mustard and Onion. C'est juste qu'entre temps, il est parti du groupe et du coup, genre sur le projet.
1: Okay.
0: Il y a des morceaux avant,
1: enfin
0: quand il était encore là, et des morceaux où il était plus là, où du coup c'est Jay McKay, ou je sais plus comment il s'appelle, le nouveau bassiste. Bref, en tout cas, on vous laisse avec Swagism de Ghost Notes. Et là, en l'occurrence, il y a aussi Justin Stanton en feat sur ce morceau qui est un des claviéristes et trompettistes de Snarky Puppy. Peut-être un des leaders du projet avec Michael Leake. Je dirais que c'est vraiment lui qui est là, le plus présent de manière générale. Si vous allez voir Snarky Puppy, vous ne savez jamais sur quel musicien vous allez tomber, jamais, mais vous savez qu'il y aura Michael Leake et Justin Stanton. Bref, je vous laisse avec Swagism et on se reprend juste après, on continue à discuter un petit peu de tout ça.

0: Krill, Tones, Ghost, Not. Vous avez noté ou pas? Meilleur groupe de jazz, non de, j'allais dire jazz fusion, mais non de funk. Meilleur groupe de jazz, enfin de jazz funk, funk même court funk. C'était plus jazz funk à l'époque, maintenant c'est devenu un peu plus funky. Et c'est brutal. Je vous conseille, si vous aimez la musique funk, si vous pouvez les voir en concert. Là, j'ai vu qu'ils faisaient une tournée. Ils passent, je crois qu'ils passent même à Bordeaux ou un truc comme ça. Ils passent pas très très loin. Donc franchement, si vous avez l'opportunité d'aller voir Ghost Note en concert, si vous aimez la funk et que vous aimez ressentir cette musique-là à travers le live, que vous avez envie de danser, tout ça, franchement, bon, personne m'a payé, ok?
1: Mais, ah non, voilà, non, non, juste... c'est juste, on relate nos faits, et c'est, ouais, c'est une soirée, j'ai pas arrêté de danser, en fait, c'est, ça renvoie même aux balades, tu danses, quoi, c'est ça qui est fou, c'est tellement tight.
0: C'est trop fort, c'est vraiment trop fort. Et du coup, tu me parlais, on parlait de Justin Stanton juste avant, qui est, du coup, le trompettiste slash claviériste de Snarky, et compositeur, effectivement. Et il a fait un morceau de reprise. Alors c'est marrant parce qu'on parlait des Headhunters juste avant, et il a repris Caméléon avec un band qui s'appelle Undertones. Undertones, j'imagine un projet sûrement hommage aux Headhunters. Et du coup, apparemment un enchaînement un petit peu de quelques morceaux du coup du groupe. Donc je vous propose qu'on s'écoute ça. C'est la petite découverte là de du Alibert. On s'écoute ça tranquillou et on se reprend juste après.

0: C'est Anger Hang-ups.
1: Oui, voilà, c'est ça.
0: Donc ouais, effectivement, énorme medley. Ok, ça du coup c'est...
1: Ça c'est...
0: Là on change d'atmosphère, oui. On savait plus trop de quoi partir là, à partir de là. Donc on part de zéro, avec une autre proposition de Alibert.
1: Voilà, un groupe de Californie, de que deux voix, quatre voix. Et qui ont percé dans les années 70. Et c'est au détour d'un épisode de Family Guy que j'ai découvert ce son. Je le trouve hyper heureux. Et ça répète la même chose. Et il y a des vocalises, ça part dans tous les sens.
0: Ouais.
1: Je laisse.
0: Vas-y, hein.
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Grass, The Friends of Distinction. Effectivement, c'est très sympathique et puis ça met la pêche instantanément, on va pas se mentir. Ça met très très bien. Écoute. Ah, en fait, ça m'embête de passer des trucs que j'ai déjà passé, en fait. Parce que là, tu me parlais de Marvin Gaye, c'est vrai que ça me donnait envie de passer un petit peu de Marvin Gaye, mais on en a déjà fait une émission, consacrée, que je vous conseille d'aller, écouter avec le frérot, Aurel. Je sais pas, qu'est-ce qu'on peut se mettre? Tu sais quoi? Je me permets de partir dans encore autre chose parce qu'il y a un morceau que j'avais pas assez mis en avant dans une émission que j'ai fait. Et du coup, je me rattrape aujourd'hui parce que depuis, je pense que c'est un des morceaux que j'ai le plus écouté cette année. Le morceau, c'est un classique, c'est un morceau des Funkadelic. Et je sais pas, on en parle pas assez, je trouve, ce morceau, c'est trop une dinguerie. Le morceau, c'est Not Just Knee Deep de Funkadelic. Je me demande s'il avait peut-être commencé l'émission dessus. Bon, on se le met un petit peu parce que c'est vrai que je pense qu'il avait déjà passé. On profite deux secondes et après, le temps de réfléchir à sur quoi d'autre on peut partir d'intéressant. Et on se reprend juste après. Not Just Knee Deep, Funkadelic.

0: Ouais, c'est un peu de la triche. Je l'avais déjà passé maintenant, je crois que je m'en rappelle. Mais bon, on peut pas s'enlacer. Moi, ce morceau, c'est... Avec le recul, je pense que c'est mon morceau préféré de Funkadelic, en fait. Le groove est monstrueux. Tous les 1. Retenez la leçon de la... C'est quoi la funk? C'est... On va marquer les 1 maintenant. Écoutez ça. 3, 2, 1. Tout le temps. Marquage H24 sur le 1. Hop, là encore, le voici. Genre, c'est vraiment... C'est d'un groove total. Et la basse, là, jouée... synthé là,
1: ouais, bien sûr.
0: Enfin bref, Benny Warhol, peut-être une des personnes les plus importantes de Funkadelic Parliament, dont personne ne parle jamais, alors que c'est lui qui fait tous les claviers et c'est peut-être le truc qui a le plus marqué les gens dans Funkadelic, quoi, avec évidemment l'extravagance de Clinton et son univers et la basse aussi de Woody. Ouais, c'est ça. Enfin bref, Bernie Warhol, légende, P-Funk, c'est génial. Allez écouter, évidemment. Tu me parlais d'un band là tout à l'heure. On va partir un peu là-dessus. Tu me parlais de deux barges. Je connais pas du tout.
1: C'est du label Motown, mais après les Jackson. Et c'est une famille qui fait de la musique. Genre tout le monde fait de la musique comme les Jackson.
0: Ouais.
1: Ils voulaient un peu cet esprit des Jackson, ils aimaient bien. Et voilà. C'est dans la veine de. Ouais, de ce qui se faisait à l'époque chez la Motown. C'est du cliché, mais ça sonne trop trop bien, quoi.
0: Bah vas-y, hein. On va s'écouter ça tranquillement. I Like It de The Barge. On se reprend juste après.

0: Like It de Barge et I Like It. C'est du très très très lourd ça, hein. Ça groove à l'enfer. The Barge, du coup, tu me disais, groupe de la Motown, du coup, un petit peu venu remplacer
1: les Jackson.
0: Les Jackson, d'une certaine manière, qui n'auront jamais quart du succès qu'auront les Jackson, hélas, mais pour autant. Mais tu sais quoi, avant qu'on switch sur un truc plus récent, parce qu'on a eu une demande express hein, qu'on va passer, ne t'inquiète pas, jeune fan, jeune auditeur.
1: Jeune auditeur que tu nous écoutes là.
0: On passe le morceau juste après et on te lâchera la dédicace au moment du son. Mais c'est vrai qu'on a jamais parlé des Jacksons, en fait.
1: Oui.
0: J'ai pas fait d'émission sur Michael. En fait, ça me paraît. En fait, c'est peut-être un moment de parler de ça. J'aimerais bien un jour pouvoir parler de Michael. Carrière de ouf. Seulement, moi, j'ai pas encore assez digué. Et puis, en plus, il faudrait parler aussi des Jacksons, des Jackson 5. Mais en fait, j'avoue que c'est un artiste qui est tellement déjà couvert que j'estime que bon. On peut vous apprendre des trucs en faisant une émission sur lui, c'est sûr. Et même moi, ça me ferait plaisir de me taper vraiment ses albums.
1: Voilà. Mais les anecdotes de studio qui n'ont pas été forcément dites dans les films.
0: Ouais, ouais, c'est ça.
1: Voilà. Il y a beaucoup de choses, beaucoup de trucs qui s'est passé. Et les ingénieurs en parlent encore d'aujourd'hui dans des podcasts de 2 heures, 3 heures. C'était impressionnant cette période quoi, c'était la créativité à son maximum, c'était des tonnes de morceaux qui étaient choisis quoi.
0: Peut-être un jour du coup une émission quand même sur Michael, parce que c'est quand même une grosse carrière, j'ai fait une émission sur Prince, Michael aussi mériterait la sienne, Quincy aussi mériterait la sienne,
1: mais bon, c'est voilà, pire.
0: Ça veut dire qu'il y a 1000 émissions à faire. J'ai commencé à préparer mon petit programme pour l'année prochaine, vous verrez ça va être chiant, mais on en parle peut-être un petit peu à la fin de l'émission, est-ce que ça reprend? Oui, ça va reprendre, je pense, si tout va bien. Et qu'est-ce que c'est le sujet de l'émission dans 2 semaines aussi, qui va durer 3 heures? C'est la première fois, j'ai pris 3 heures de studio. Voilà, ça va pas être très musique afro, mais je me fais un kiff. Je me fais une émission sur le meilleur groupe de tous les temps. J'en dis pas plus, mais ceux qui savent, savent.
1: Ils le savent.
0: Ils le savent bien. Ouais, Lovely One des Jackson. Les Jackson, c'est mortel quand même. Hein. C'est un petit peu... Les gens, ils savent même beaucoup de gens savent pas que ça existe les Jacksons. En fait, les gens ils passent des Jackson 5 à Michael, mais en fait cette période est un peu méconnue. Alors, est-ce que tu peux nous rappeler pourquoi on passe des Jackson 5 aux Jacksons? Il me semble qu'il y a une question de changement de label.
1: C'est ça, exactement. Et en plus, donc ils pouvaient pas prendre le même nom, donc ils avaient avant. Et
0: parce
1: en
0: que
1: fait,
0: du coup, ils quittent la Motown.
1: Voilà,
0: pour
1: ils quittent
0: aller
1: la
0: rejoindre
1: Motown.
0: Epic,
1: voilà.
0: Il me semble.
1: C'est
0: ouais.
1: ça. Et en fait, le deal, c'est que Le plus gros problème, c'est Jermaine qui doit rester à la Motown parce qu'il est marié avec la fille de Berry Gordy.
0: Ah, c'était ça.
1: Voilà, et donc du coup, et en plus, ils peuvent pas avoir la marque Jackson 5, donc ils vont s'appeler juste les Jackson parce que bah ils sont cocottes maintenant. Mais bah voilà, Blamin' on a Boogie sur Destiny, même Destiny en fait, l'album est iconique et là on est. Là pour moi, meilleur album en fait
0: Triumph.
1: Avec Triumph, avec Heartbreak Hotel, Lovely One.
0: Il y a Heartbreak Hotel dessus.
1: Oui, c'est ça, c'est Heartbreak Hotel.
0: Can you feel it?
1: Oui, voilà, on est sur que des bangers. En fait, ça ne s'arrête jamais cet album. C'est les prémices d'Off the Wall, donc ce que voulait Jackson, et c'est ça qui fait plaisir, quoi. C'est qu'on entend vraiment le.
0: Et puis c'est d'un funk sans.
1: Oui.
0: Là, on est. Écoutez cette guitare, quoi. Il y en a deux, une à droite, une à gauche. Oh my god.
1: L'orchestration, le.
0: Est-ce que c'est déjà Quincy là?
1: Non, c'est pas Quincy.
0: Pas Quincy là, on est
1: là. Là, c'est. Je sais plus qui c'est. C'était bien avant. Non, on a aussi.
0: Bon, en tout cas, voilà, tout ça pour dire les Jacksons, les Jackson 5. C'est du lourd, Michael, évidemment. Vous connaissez, vous avez pas besoin de nous pour écouter Off the Wall. Je pense que tout le monde l'a fait. Tout le monde a écouté Thriller, tout le monde a écouté Bad. Ou connaît relativement bien quand même. Et même Dangerous d'ailleurs, hein, qui est quand même aussi un énorme classique. Mais les Jackson, c'est les Jackson 5. Presque, il faudrait faire une émission sur les Jackson 5 et les Jacksons, tu vois.
1: Oui, bah voilà, c'est
0: s'arrêter
1: ça.
0: Avant Michael, parce que finalement, bon, tout a été déjà dit, le bon comme le moins bon, hein. Il faut aussi reconnaître que, voilà, Michael, c'est pas tout noir, pas tout blanc non plus, hein, quand même. Mais bref, en tout cas, c'est monstrueux. Et qu'est-ce qu'on peut se mettre après ça? Bah écoutez, les Jackson, vous connaissez, allez écouter quand même, du coup, Lovely One, ce morceau, c'est une dinguerie.
1: Voilà, on a donc Displaced Hotel, qui ne pouvait pas avoir le titre Heartbreak Hotel, parce que c'est. Elvis Presley qui a les droits sur le nom. Ils ont pas pu, donc c'est pour ça que ça s'appelle Displace Hotel. Vous avez un break hotel.
2: Mais ça fait. C'est quoi le morceau? Displace Hotel?
1: Ouais. Hotel. C'est ça, avec une magnifique intro.

Mais là, on est sur un morceau, c'est juste Michael, quoi, presque, on dirait. Là, il y a les... Les Jacksons font les chœurs, mais... On dirait déjà qu'on est sur un morceau de Michael, en vrai.

0: C'est eux-mêmes qui produisent l'album. Hein.
1: Ok.
0: Faut se dire.
2: T'as le truc sous les yeux là.
0: Voilà.
2: T'as les crédits.
0: Les crédits. C'est
2: qui à la guitare, c'est...
0: Alors à la guitare.
1: Ça, j'ai besoin de savoir.
0: On a, ben, on a Paul, c'est Paul Jackson.
2: Paul Jackson, ah,
0: voilà. Voilà, c'est le classique Paul
2: C'était
0: Jackson.
2: Évident.
0: Il y a Paulinho da Costa, bien sûr, qu'on retrouvera partout en percussion, Toto, Thriller, enfin voilà, c'était ouais. le percu de Quincy. Nathan Watts à la basse.
2: Ah ouais,
0: et Greg Filligaines au clavier.
2: Ah, oui, d'accord, ok.
0: Voilà.
2: C'est ça l'équipe là ?
0: Ouais, c'est ça l'équipe. Et après, avec Tito, Randy, Marlon et Jackie.
2: Bon, pour ceux qui ne sont pas forcément familiers avec ces noms, on parle de certains des meilleurs musiciens de studio de LA, on en a déjà parlé, parlait tout à l'heure avec Toto, voilà. qui faisait aussi partie de ce crew là, mais enfin pas de ce crew en particulier, mais de ce crew un peu de musiciens de LA qui parcourent les studios,
0: les contacts de Quincy,
2: Nathan Watts, bassiste légendaire qui tourne. Il tourne avec qui? Non, attends, je vais pas dire de bêtises. C'est qui tourne avec Herbie? C'est qui le bassiste de Herbie? Non, c'est pas lui.
0: Non, c'est pas lui.
2: Ok, pardon.
0: Non.
2: Nathan Watts, lui, il a joué pour beaucoup de monde. Greg Filligaines derrière, il continue à faire des claviers pour Michael.
0: Ouais.
2: Et après, de manière générale, pareil, gros musicien de studio. Paul Jackson, c'est lui qui fait les guitares. Pareil, sur énormément de Michael, dont sur Thriller.
0: Nathan Watts, c'est le bassiste de Stevie Wonder, voilà.
2: Ah, mais c'est ça, voilà. Ah, mais oui, c'est ça, c'est le bassiste. Oui,
0: voilà.
2: Oui,
0: donc, voilà, il y a du monde.
2: Ah, ouais.
0: C'est assez
2: on vous renvoie d'ailleurs à l'émission sur Stevie Wonder qu'on avait fait, où on avait parlé justement de Nathan Watts et du fait que ça a mis un moment avant d'arriver, parce que Stevie faisait beaucoup ses basses au clavier. Et c'était assez rare finalement qu'il fasse appel à un bassiste. Il est essentiellement, il me semble, dans mes souvenirs, sur Song in the Key of Life et tout, mais il me semble qu'avant c'est quand même un peu plus de synthé, et après derrière c'est encore plus synthé, parce que là il part dans des bails plus boîte à rythme encore. Enfin bref, je vous conseille d'aller écouter si ça vous intéresse l'histoire de Stevie Wonder. Ça me paraît assez intéressant, une histoire qui continue encore aujourd'hui, ce n'est pas fini, loin de là. Qu'est-ce qu'on peut se mettre? Vas-y, on va faire plaisir aux collègues, on lâche un petit shout-out à Jean-Félix, j'ai complètement plus le morceau, qui nous demande de passer un petit morceau de, dis-nous tout,
0: Corto Alto, artiste écossais. Que je suis allé voir en concert, enfin il est passé en France, et grosse claque, il a trop kiffé la France. Son manager d'ailleurs est français, c'était à la plus grande surprise. Et le renouveau du jazz, il inclut
2: il est tout seul?
0: Non,
2: il a un band, quand même.
0: Donc il a saxo, lui il fait trombone et basse.
2: Ok.
0: Il y a un clavier, surtout piano, très piano, et un batteur. Mais le batteur, il est super puissant.
2: Ah ouais.
0: Ouais, une frappe, j'ai jamais vu ça. C'est une précision mathématique. Et ouais, ça donne un côté un peu déjà groove et un peu prog aussi.
2: Ok.
0: Prog très vraiment jazz fusion, et ouais, une batterie qui claque quoi.
2: J'ai pas du tout écouté.
0: Mais nouvel album du coup qui vient de sortir.
2: Ouais.
0: Il a fait une session Keep là récemment. Je vous conseille d'aller écouter. Ouais,
2: Key XP.
0: Ah,
2: ok. Eh ben écoute, là pour l'instant on s'écoute le morceau Not For Now de Corto Alto.
0: C'est pas
2: qui date de 2021 du coup.
0: C'est ça.
2: Et toi, ça fait combien de temps que tu connais ça fait longtemps que tu connais le projet ou...
0: 2023, l'année d'avant.
2: Okay.
0: Là où ça a commencé, il a commencé à faire des trucs un peu de partout. Il faisait des remixes. Enfin, il se faisait remixer aussi.

0: Je trouve qu'il y a une vibe très Pat Metheny.
1: Ah, c'est lourd, hein.
0: Le nouveau Pat Metheny des années 2000. Mais ouais, non, c'est
1: lourd.
0: C'est énergique à la fois.
1: Ouais, le thème est fort. C'était un solo ou un thème en plein milieu?
0: Ça, c'est un background, quoi. Genre pour...
1: Ils le font en live à cette vitesse-là, comme ça?
0: Ouais.
1: Il y a deux instruments qu'ils font, du coup?
0: Bah, il y a le saxo,
1: et
0: le trombone.
1: Ah non,
0: et trombone. Et le piano aussi.
1: Ah, c'est ça, ouais.
0: Impressionnant, musicien de fou, hein. Je pensais pas autant, et en fait, non, c'est des virtuoses, hein, d'Écosse. Voilà, qui font les cultures anglaises, écossaises, pas trop, il n'y a pas trop de cornemuses, mais UK Garage, style très jazzy, très, très groove. C'est incroyable.
1: Bah écoute, chambé de ouf. Moi, ça m'a donné envie de parler d'un autre groupe de jazz actuel qui reçoit, à juste titre ses fleurs, mais ça, bah, après, ça fait bien 15 ans qu'ils sont là déjà maintenant, alors qu'ils ont encore des têtes de bébé. Je parle de Bad Bad Not Good, qui font. Moi je suis fan d'eux. On avait pu les voir, j'ai pu les voir en concert. Dédicace encore à Jean-Félix à Montréal. On avait vu ça, c'était assez dingo. Des mecs qui ont pas eu peur de créer un mélange avec la musique électronique au début. Et puis au bout d'un moment, ils ont switché dans un mood un peu plus rap. Même il y a les premières vidéos de Bad Bad Not Good sur YouTube. Ces trucs avec Tyler the Creator dans un garage où ça jam. Le batteur là, Alexander, il a genre un masque de cochon. Et après, ils enchaînent avec du coup deux albums qui sont pas sur les plateformes, mais qui sont sur YouTube et que je vous conseille fortement d'aller écouter, notamment le Bad Bad Not Good 2, qui est monstrueux. C'est juste un trio à ce moment-là. Et beaucoup de reprises, soit d'électro, soit des reprises de hip-hop. Il y a une reprise de Flashing Light de Kanye qui est incroyable. Il y a une reprise d'un morceau

0: morceau de James Blake aussi qui est incroyable. Enfin, de manière générale, c'est du lourd de fou. Je vous conseille de vous pencher sur cette discographie. Là, on écoute le morceau Kaleidoscope de l'album 3 de Bad Bad Not Good. Ils vont faire 4 albums dans ce principe-là, là, de 1, 2, 3, 4, en évoluant un peu plus à chaque fois. Le troisième, il est encore dans ce délire un peu, pas électro, mais quand même assez trippant.
1: Un peu psyché, ouais.
0: Un peu psyché de ouf, ouais. Ça, tu connais son ?
1: Ouais, bien sûr. Ouais, j'ai écouté les albums. Et
0: Bref, et même avant de faire le 4, il passe par un album qui s'appelle Sour Soul avec Ghostface Killa, qui est
1: le maître.
0: Incroyable, donc Ghostface, un des gars du Wu-Tang.
1: Ouais, hein, un des gars du Wu-Tang.
0: On va pouvoir s'écouter tout à l'heure parce que t'as amené un vinyle du Wu-Tang.
1: J'ai amené le The Enter.
0: Enter the 36 Chamber.
1: Le fameux.
0: Le fameux, le classique.
1: C'est ça.
0: Effectivement, et après, ils arrivent sur Bad Bunny 4 où là, il y a le tube ultime Time Move Slow.
1: C'est ça.
0: Qui est d'une beauté sans pareil, d'une tristesse.
1: J'ai découvert avec ça. J'ai découvert avec cet album et c'est la claque quoi. T'entends ça en 2000, c'est sorti quand
0: 2017 ou 2018.
1: J'ai entendu ça en 2018. 2016. C'est fort.
0: Ah ouais.
1: C'est très très fort.
0: Ça sonne très très à l'ancienne. Alors vraiment, on est sur un Scud qui sonne comme s'il sortait tout droit des années 60 sur certains morceaux, dont Time Move Slow.
1: Ouais.
0: Mais des morceaux un peu plus actuels. Il y a un morceau en featuring avec Kate Ranada, Lavender, qui me permet de passer un petit peu le. Voilà là. Ouais. Qui est un peu plus du coup, un peu plus dans une vibe.
1: La Headhunter, ça.
0: Ouais.
1: On y est quoi.
0: Je sais pas qu'est-ce qu'a fait Kate Ranada là-dessus, mais. Mais ça régalait. Sur cet album, il y a du coup quelques super feats, notamment Mick Jenkins, rappeur de ouf, Charlotte Day Wilson, aussi une Canadienne qui tabasse. Et après, ils ont fait un album incroyable qui s'appelle Talk Memory avec un. Ah, j'ai oublié son blaze. Un arrangeur de musique brésilienne. Ah, si ça, tu peux me le trouver, ce serait monstrueux. C'est l'album Talk Memory de Bad Bad Not Good. J'ai oublié comment il s'appelle. C'est un arrangeur producteur de musique brésilienne, un gars, une légende.
1: Je l'ai crédit là.
0: Oh, attends, c'est enregistré par Russell Elevado. Bon, ça déjà, c'est incroyable. Du coup, c'est enregistré par le mec qui a mixé le classique Voodoo de D'Angelo, mais tous les albums de cette période là.
1: Ah oui.
0: Donc là, on est sur.
1: Tu m'étonnes qu'il est bien l'album.
0: Non, l'album, il est incroyable, incroyablement bien mixé. Mais bref, en tout cas, un album qui s'oriente un petit peu plus sur des nouvelles. En fait, ça a vraiment changé de ouf, Bad Bunny. C'est là où c'est important. Enfin, c'est intéressant, je trouve, de se pencher sur cette carrière-là. C'est que vraiment, on passe d'un truc électro à un truc plus hip-hop, à un truc plus comment dire, genre soul. Et après, on débarque Talk Memory avec un album beaucoup plus influence brésilienne. Et là, ça se termine avec Mid Spiral, où là, le groupe qui était à la base un trio, maintenant ils sont genre 8, je crois, sur scène ou un truc comme ça, 7 ou 8. Et moi, je vous propose qu'on s'écoute un morceau en entier de Bad Bad Not Good. C'est ma dernière claque de ce groupe. Le morceau, c'est Settima Regra. C'est sur leur dernier album, du coup, Mid Spiral, qu'ils avaient sorti en 4 fois. C'était 4 EP qu'ils ont au final réuni sur un album. L'album, du coup, Mid Spiral, c'est incroyable. C'est sorti il y a 2 ans maintenant. Waouh! Le morceau Settima Regra, je vous laisse avec ça. C'est une petite dinguerie. Et puis on se reprend juste après.

c'est Timar Egra. Bad Bad Not Good, l'album, c'est le dernier, c'est Mean Spiral, sorti en 2024. C'est un des groupes de jazz les plus intéressants, je trouve, qu'on a aujourd'hui depuis un moment. D'ailleurs, j'en place une, hein, mais les mecs, ils ont produit, hein, aussi. Je me permets, je mets un mini extrait avant de mettre ce que j'avais prévu de mettre, mais dites-vous que les gars, ils ont produit. Ah non, mais ils ont produit tellement des dingueries! Je sais pas si vous connaissez, moi, J.I.D., c'est un de mes rappeurs préférés. Et sur son album qui est un des meilleurs albums de la décennie pour moi, The Forever Story, il y a un morceau qui s'appelle Stars, et cette prod magnifique, c'est de Bad Bad Not Good. Je vous laisse juste écouter cette

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1: Stars de J.I.D. sur l'album The Forever Story. Je trouve la prod incroyable, le son de clavier monstrueux, les flûtes.
2: Surtout l'effet Helium, j'aime bien.
1: Ouais, c'est incroyable.
2: C'est autotune de ça monte. Ouais, en fait, ouais. Ça monte que le. Comment dire pas la hauteur, mais.
1: Enfin, non, mais genre, ça a un nom, il y a un truc de. Il y a un plugin qui fait ça. Ouais, bref.
2: C'est ça.
1: C'est aussi eux qui produisent le morceau Lust de Kendrick Lamar. Si vous vous rappelez, Pia. Oh, pardon.

Bref, Kendrick Lamar quoi. Donc Bad Bad Not Good, c'est pas n'importe qui, c'est des mecs qui ont produit pour énormément d'artistes hip-hop, c'est des gens qui ont été, ils ont produit aussi, ou en tout cas ils ont taffé un petit peu avec Tyler, ils ont taffé aussi avec Kali Uchis, ils ont taffé avec beaucoup de monde, et voilà, je trouve qu'on, peut-être qu'un jour je ferai une émission sur eux, parce que je trouve qu'ils ont une carrière qui est quand même intéressante à décrypter un petit peu, mais du coup on se disait qu'on allait passer un morceau de Bad Bad Not Good du coup avec Ghostface Killah. Moi il y a un morceau que j'aime beaucoup sur cet album Sour Soul, qui est le morceau Reagan en featuring également avec le grand MF Doom. On se met ça et on se reprend juste après.

0: Raven,
1: Ghostface Killa, MF Doom, incroyable. Une prod de Bad Bad Not Good, évidemment, je parle d'eux depuis 20 minutes. Un groupe ultra intéressant, important, je pense. Et voilà, du coup, on parlait de Ghostface. On va pas parler 1000 ans hein, de Ghostface, parce que je pense qu'il y aura peut-être une émission Wu-Tang un jour. Je pense qu'on n'est pas... Voilà.
2: Moi, je suis chaud.
1: ça peut se faire, un de ces quatre.
3: Mettez la série trois fois.
1: Ah ouais, la série sur
3: Hulu, que je conseille énormément.
1: Faut vraiment que je
3: crosse dingue, ouais.
1: Ouais, ça a l'air champ max. Puis on m'a dit que c'était assez représentatif de la réalité, quoi. Que c'est pas vraiment, ils ont pas cherché trop à romancer non plus.
3: C'est ça. Il y a quelques moments d'intrigue, mais c'est juste pour ajouter du dramatique au truc, genre que quand même il y avait de la tension.
1: Ouais.
3: Peut-être pas entre eux, mais dans les quartiers, ça se faisait pas trop confiance. Il y a eu beaucoup de, ben voilà, de clans, c'était pas réuni. Et eux, ils ont réussi à unifier en fait Staten Island dans un seul bloc, quoi, et ouais, contre le Bronx, le Queens, qui était déjà installé depuis très longtemps. Et eux, voilà, ils étaient rien. Enfin, le Staten Island à l'époque, c'était rien, quoi.
1: Ouais.
3: Et ils sont arrivés, ils ont tout niqué.
1: Ouais, là, de ouf.
3: Là, on peut dire que c'est vraiment, ils se sont battus. Sont vraiment battus.
1: De ouf. Je te laisse parler un peu du morceau que tu vas mettre et puis je vais aller activer le vinyle.
3: C'est ça. Donc on est avec un duo avec Ghostface Killa et Rwakon, qui est une balade qu'ils ont testé la première fois sur scène, genre vraiment dans le Bronx. Le premier concert, je sais plus comment il s'appelle le bar, mais on le voit dans le film, enfin dans la série. Dans la deuxième saison, et le duo est juste magnifique. Ça parle des vraies galères, mais en même temps c'est un peu unificateur. Ça parle un peu de tout le monde dans Staten Island. C'est ça qui est cool.
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0: Yes. On s'est donc enchaîné.
1: So Simple.
0: Et avec d'où vient le sample original, voilà, du coup, The Way We Were de Gladys Knight and the Peeps.
1: C'est ça.
0: Groupe classique de soul des années 60. Peut-être. Ouais, ça doit déborder quand même à 70.
1: Ouais, 70, 80 même.
0: Mais ouais, c'est vrai qu'ils sont.
1: Et très sous-coté, je trouve, mais ouais, non, c'est quand même pillé.
0: Un groupe de la Motown, hein, d'ailleurs.
1: Voilà,
0: hein,
1: voilà, c'est ça.
0: Mais du coup, c'était un groupe assez classique. Aux States, ils ont quand même quelques morceaux assez connus.
1: Mmh. Bah, surtout, ça a tourné en boîte. C'était les chansons des boîtes. Ouais. Ils faisaient beaucoup de. Ils étaient dans la balade, là, exactement. Mais après, ils sont partis sur un truc un peu plus disco.
0: Ouais.
1: Plus, 75 Disco Fever.
0: Wouh!

0: Ah non, du lourd, hein. Mais là, on va passer sur un autre morceau de Gladys Knight and the Pips dont tu voulais nous parler.
1: Un peu plus tard.
0: Bourgie Bourgie.
1: C'est ça.
0: C'est quoi? C'est plus disco?
1: Là, c'est disco. C'est disco, okay. Et c'est accrocheur de fou. Et c'est Breakbot qui me l'a fait découvrir sur un set qu'il a fait. C'est l'entrée. C'est vraiment. Okay. Il commence avec ça. Et je trouve que c'est.
0: Ok.
1: C'est un classique et très très pas connu, en fait méconnu du grand public.
0: Ouais.
1: Et pour moi, ça aurait marché, quoi.
0: Écoute, on s'écoute.
1: Bourgie Bourgie.
0: Bourgie Bourgie de Gladys Knight and the Pips. Let's go.

0: groove. C'est le groove, encore une fois, c'est magnifique, c'est beau.
1: Gladys Knight and the Peeps, groupe culte de soul, funk, disco, années 60, 70 et un peu 80 aussi sûrement. Mmh. Groupe culte de la Motown. Mmh. Que dire ? Rien. Mmh. La Motown, vous connaissez, allez écouter les émissions. Mais c'est quoi ? Mais je vais en profiter un petit peu la fin de ce morceau là et le début du prochain morceau. On est passé dans un autre délire pour parler vite up. Bah c'est la fin de la saison. Du coup il reste 10 minutes. Donc j'en profite pour en parler. Putain, vite up. Déjà merci à tous les gens qui ont participé cette année dans mes émissions. Merci à toi Clément d'être venu. Le Sancho. Merci à Aurel. Merci à Kevin et Damien qui étaient venus pour l'émission sur Prince. Merci à Mehdi qui était venu pour The Roots. Merci à Florian qui était venu pour Erika Badu. Je sais pas si j'oublie quelqu'un. Il y a Jeff qui était passé viteuf une fois aussi. Mon daron qui était passé viteuf une fois. Et voilà, c'était une année trop cool. Je pense que l'année prochaine, juste pour les gens, bon, je sais pas s'il y a vraiment des gens qui compte savoir, mais en tout cas, voilà, l'année prochaine, je pense que si tout va bien, ça continuera, mais que je changerai un peu le format et que je ferai des documentaires que une fois par mois, une fois sur deux ou deux fois sur trois, quoi, quelque chose comme ça, parce que c'est quand même ultra intense. Et on va faire aussi des émissions, du coup, analyse d'album, où juste on va se poser, écouter un album track par track, parler des morceaux, décomposer l'harmonie, les accords, parler des paroles aussi, faire de l'analyse. Et ça, je pense, ça peut être cool et ça peut permettre d'être plus dans la prise de, on prend du temps, quoi, tranquillou, et on s'écoute du son tous ensemble et on découvre la musique autrement qu'une carrière complète où là, vraiment, on est obligé en une heure à deux heures de résumer une carrière qui peut parfois s'étendre jusqu'à 50 ans ou 60 ans de carrière, quand même, pour certains artistes qu'on a fait. Et qui nous permettra de justement prendre plus le temps sur une œuvre en particulier. Voilà, il y a quelques œuvres moi dont j'ai vraiment envie de parler parce que moi-même ça va pouvoir me permettre de rentrer d'autant plus dedans et de encore plus le comprendre. Bref, on aura tout le temps de rediscuter de ça. Il y aura une émission spéciale dans deux semaines, vendredi 26 si je dis pas de bêtises. Une émission sur évidemment les Beatles. Voilà, c'est important pour moi. 3 heures sur les Beatles, le plus grand groupe de tous les temps. Vous allez avoir à votre table certains des plus grands experts des Beatles dans la zone toulousaine, à savoir votre hôte déjà, moi-même, mon grand-père également, Jean Rigaud, et peut-être qu'on aura d'autres experts et on aura quelques potos aussi qui sont très très fans pour pouvoir parler un petit peu, comparer nos expériences, notre manière de relate au groupe, comment on a découvert et puis parler des albums et parler de la carrière de manière générale. Vous allez avoir énormément d'anecdotes croustillantes, on va essayer de faire tenir ça en un peu moins de 3 heures, mais là on parle d'une carrière qui, même si elle a duré en termes d'albums seulement 7 ans, ce qui est dingue, voilà, c'est la plus grosse discographie de tous les temps. Bref, je m'étends pas là-dessus parce qu'on va avoir le temps d'en parler suffisamment dans 3 semaines. Voilà, moi en tout cas, merci beaucoup pour tous ceux qui nous ont écoutés pendant cette saison. Merci à tous ceux qui nous ont permis de faire cette émission, Thomas, Francisco, tous les gens de chez Campus. Voilà, c'est top. Que dire de plus ? Rien. Là, on s'écoute. Les Breaker Brothers, on n'en a pas beaucoup parlé. Je me demande si on n'en avait pas parlé parce qu'ils faisaient ils faisaient pas une section cuivre.
2: Oui, c'est
1: ils
2: ça.
1: Ont fait des sections cuivre chez tellement de gens, les Breaker Brothers, avant d'être. Et même à côté de ça, attends, Walter Baker, c'est aussi. Breaker, c'est. Enfin, les deux, c'est des musiciens de jazz de ouf.
2: Oui, voilà.
1: Ils ont aussi fait de la section pour des scuds un peu plus disco et tout ça. Et ils ont leur propre projet des Breaker Brothers, du coup, de jazz fusion, funky.
2: C'est ça.
1: Et c'est juste mortel, hein, on parle de certains. Des meilleurs instrumentistes, quoi. Là, Walter Breaker, c'est fou. Et putain, comment il s'appelle le ref? Walter Breaker et. Oh non, c'est trop la honte. Walter Breaker et.
2: Michael
1: Breaker et.
2: Et Randy.
1: Randy? Randy, ouais. Breaker.
2: Oui.
1: Purée, c'est... Bref, en tout cas, les Breaker Brothers, c'est légendaire. Écoutez. On va s'écouter encore un peu plus de ça. Peut-être on va se finir. Je sais pas sur quoi on pourrait finir l'émission d'aujourd'hui. Il nous reste peut-être un dernier morceau. Après tout ça, avec quoi on va pouvoir se. Ah, tu sais quoi ? J'ai envie de finir avec un morceau parce que.
2: Y a... une demande. Le fameux album qu'il avait à Montréal. Comme tu veux.
1: T'es un bon, ma gueule, mais là il y a un morceau. j'ai vu un morceau qui va nous plaire à tous les trois. Et j'espère aussi aux auditeurs de Campus. Vous êtes peut-être en train d'écouter parce que vous n'avez pas eu votre place pour Rio Loco, mais vous avez écouté du bon son avec nous pendant 2 heures, j'espère en tout cas. Merci à Liber d'être passé aujourd'hui pour cette petite écoute, cette nouvelle émission de fil en aiguille comme on avait fait la dernière fois. Il y en aura sûrement l'année prochaine quand j'aurai rien préparé et que je te enverrai un message. Vas-y. Frérot, tu veux venir écouter du sound. Et si jamais il y a des mecs qui t'intéressent parmi les émissions que je vais pouvoir faire, si tu veux, ouais. Je t'enverrai la petite liste. J'ai fait la liste de tout ce que je vais faire, je pense, l'année prochaine. Et je pense que l'année prochaine aussi, avec le concept des albums, on invitera des gens qui nous parleront, eux, de leur album classique comme ça, et voir un petit peu avec des musiciens de Toulouse et autres un petit peu c'est quoi leurs albums, et se pencher sur les albums de ces musiciens aussi. Je pense que ça peut être un bon délire. Bref, plein d'idées, plein de trucs pour la nouvelle saison de l'année prochaine. Il nous reste une émission sur les Beatles, ce sera dans 2 semaines. Merci à tous de nous avoir écoutés, merci à Campus, à Liber, merci à toi. J'espère que vous avez passé un bon moment avec nous. Là on va s'écouter un morceau de Chaka Khan, le morceau c'est And the Melody Still Lingers On, avec, justement, je crois, Walter Brecker, hein, si je dis pas de bêtises.
2: Ouais, il y a tout le monde. Hein.
1: Herbie Hancock au clavier, à la basse, sûrement. Ouais, il faut checker ça très très vite. On vous donne un petit peu le line-up et on vous laisse avec ça. C'est une reprise du standard A Night in Tunisia. Et c'est un fucking classique. C'est sur l'album What You Gonna Do For Me, qui est un album où il y a tous les meilleurs musiciens. C'est pas seulement les meilleurs musiciens de studio, là on est sur les meilleurs musiciens de jazz en fait, c'est ça qui est une dinguerie, et ils viennent jouer du gros disco avec Chaka Khan, et c'est une dinguerie. Il y a un solo de Herbie Hancock sur ce morceau, je vais pas en dire.
2: Il y a Che Corea je crois en plus à l'intérieur, enfin il y a les deux, ils s'échangent, ou c'est un autre clavier.
1: Est-ce que tu nous trouves le...
2: C'est horrible parce que...
1: Le credit,
2: c'est quoi déjà l'album?
1: What You Gonna Do For Me.
2: Oui voilà c'est celui-là. Alors très très vite, très très très très vite. Steve Ferron à la drum, Anthony Jackson à la basse, voilà. David Williams, Larry Williams, il y a Greg Filigaines, voilà. Il y a Paulinho da Costa qu'on retrouve, Michael Brecker, Randy Brecker, Michael Brecker dans Whatcha Gonna Do For Me.
1: Ouais.
2: The Melody Still Goes On. Kazé Cherol à la drum, okay. Basse Abraham Laboriel.
1: Ah ouais ouais ouais.
2: Ronnie Foster au piano, à l'électrique, et donc ouais. On a Herbie Hancock et David Foster qui fait la basse.
1: Ok.
2: Qui fait le moog.
1: Ah, qui double, ok.
2: Et Dizzy Gillespie qui fait le truc à la fin. C'est lui qui fait la trompette à la fin.
1: Ah putain, lourd. Voilà. Bon bah écoutez, End the Melody. Oh, je me tais. A plus!

J'espère que vous avez passé un bon moment. Le mix est disponible sur Mixcloud, Gone the DJ. On se retrouve dans 15 jours sur Campus FM 94 à Toulouse et sur Radio Campus 102.2 à Montpellier.

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Sur l'ondulation de fréquence cette semaine, on décrypte la compilation DigiKicks confiée à Kröder et Dorfmeister avec Herba Leiser ou The Lone Aquarius, mais aussi le duo autrichien, emblématique de l'âge doré du down tempo. On accueillera le retour de Natasha Atlas, mais aussi le Static Sound System jouant au pilote révolutionnaire, Sharok Dini, et un maxi signé sur Mood Music, ainsi que Mister Taffa en mode bicéphale et lié avec Timba Wolf. On mettra le cap sur Bristol avec Daffy, on s'envolera vers Saint-Pétersbourg avec Gamma Bunda, et on épluchera le catalogue True Romance avec Inda Jani, ainsi que celui du Sonar Collective avec Striton. On retrouvera aussi Alex Wilcox, Vagan et Neji, Bellabou et Kurt, ou encore le Bastard Jazz d'Éric Desmoureaux. Liste complète sur panique.org, 325e épisode.